Comment ça va en ce mercredi soir? J'espère que vous passez du bon temps avec le meilleur de la musique dans la Nodière sur O 103.5. Je m'appelle Mathieu Guimond. 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

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C'est à Saint-Félix, et on vous propose le trio Lepage, Marion, Thériault, directement de Saint-Côme, pour une soirée de chansons traditionnelles avec ses piliers de la scène trad dans la Naudière, un véritable groupe vedette de la chanson traditionnelle de la région, ceux qui ont connu, entre autres, pas mal de succès avec la chanson Le Vilain Tour. 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Ah là, vous les replacez, hein? 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
6: Voici vos nouvelles, Arsenal Média. Les villes de Saint-Charles-Borromée et de Notre-Dame-des-Prairies annoncent deux nouveaux partenariats pour les services de bibliothèque et les services de sécurité incendie. Ainsi, dès mars 2027, les Charlois obtiendront leur service de bibliothèque à Notre-Dame-des-Prairies plutôt qu'à Joliette. D'ici là, les citoyens peuvent continuer à avoir accès au service de la bibliothèque Rina Lasnier. En ce qui concerne les services de sécurité incendie pour les Prairiquois, ceux-ci seront assurés par les pompiers de Saint-Charles-Borromée dès 2029, soit au terme de l'entente intermunicipale entre Notre-Dame-des-Prairies et Joliette. De son côté, la ville de Joliette s'est dite déçue de ces décisions prises sans avoir pu prendre part aux négociations, mais respecte le choix de Saint-Charles-Borromée et de Notre-Dame-des-Prairies. Elle a fait savoir qu'elle analysera les répercussions financières et organisationnelles de ces changements afin de planifier ses prochaines actions. Des travaux seront effectués à la station de pompage des eaux usées de la rue Maxime jusqu'au 4 octobre. Le tout vise le remplacement des deux pompes existantes et l'ajout d'une troisième. Ces opérations ont pour but d'assurer le bon fonctionnement de la station de pompage, en plus de garantir la fiabilité ainsi que l'efficacité de l'installation pour les prochaines années. La municipalité de Sainte-Julienne a inauguré la semaine dernière l'espace Steve Saint-Laurent. Ce dernier a contribué au développement du quartier, mais est décédé avant que le projet ne soit terminé. Le tout est d'autant plus symbolique puisque l'espace est situé sur la rue Joël-Saint-Laurent, nommée en l'honneur de son frère également décédé. Et maintenant, la météo à Joliette ce soir et cette nuit s'est dégagée et le minimum est de 5 degrés.

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Mercredi 23 septembre 2026, on passe la soirée ensemble avec le meilleur de la musique dans la Nadière sur O103.5. Je m'appelle Mathieu Guimond. On passe cette soirée avec, entre autres, des propositions d'activités à faire, des sorties spectacles, activités pour les aînés également. J'ai ça à vous proposer un peu plus tard ce soir. Et tiens, pourquoi pas vous faire découvrir, avec la gang de Saint-Charles-Borromée, Team Madame. C'est un spectacle de contes qui est inspiré des assemblées de cuisine de la Nouvelle-France. C'est un spectacle qui sera présenté gratuitement en fin de semaine dans le cadre des 30e Journées de la Culture. Ça se passe le 25 septembre prochain. Les places sont limitées, c'est à compter de 19h. Vous voulez assister au spectacle Team Madame? Ben, c'est disponible maintenant vos billets sur vivrescb.com pour avoir plus

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1: 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Merci d'être là en ce mercredi soir. Le meilleur moment pour adopter une bonne habitude, c'est toujours aujourd'hui. 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
3: 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Les villes de Saint-Charles-Borromée et de Notre-Dame-des-Prairies annoncent deux nouveaux partenariats pour les services de bibliothèque et les services de sécurité incendie. Ainsi, dès mars 2027, les Charlois obtiendront leur service de bibliothèque à Notre-Dame-des-Prairies plutôt qu'à Joliette. D'ici là, les citoyens peuvent continuer à avoir accès au service de la bibliothèque Rina Lasnier. En ce qui concerne les services de sécurité incendie pour les Prairiquois, ceux-ci seront assurés par les pompiers de Saint-Charles-Borromée dès 2029, soit au terme de l'entente intermunicipale entre Notre-Dame-des-Prairies et Joliette. De son côté, la ville de Joliette s'est dite déçue de ces décisions prises sans avoir pu prendre part aux négociations, mais respecte le choix de Saint-Charles-Borromée et de Notre-Dame-des-Prairies. Elle a fait savoir qu'elle analysera les répercussions financières et organisationnelles de ces changements afin de planifier ses prochaines actions. Des travaux seront effectués à la station de pompage des eaux usées de la rue Maxime jusqu'au 4 octobre. Le tout vise le remplacement des deux pompes existantes et l'ajout d'une troisième. Ces opérations ont pour but d'assurer le bon fonctionnement de la station de pompage, en plus de garantir la fiabilité ainsi que l'efficacité de l'installation pour les prochaines années. La municipalité de Sainte-Julienne a inauguré la semaine dernière l'espace Steve Saint-Laurent. Ce dernier a contribué au développement du quartier, mais est décédé avant que le projet ne soit terminé. Le tout est d'autant plus symbolique puisque l'espace est situé sur la rue Joël-Saint-Laurent, nommée en l'honneur de son frère également décédé. Et maintenant, la météo à Joliette ce soir et cette nuit s'est dégagée et le minimum est de 5 degrés.

Comment ça va en ce mercredi soir? J'espère que vous passez du bon temps avec le meilleur de la musique dans la Nodière sur O 103.5. Je m'appelle Mathieu Guimond. 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
6: Voici vos nouvelles, Arsenal Média. Les villes de Saint-Charles-Borromée et de Notre-Dame-des-Prairies annoncent deux nouveaux partenariats pour les services de bibliothèque et les services de sécurité incendie. Ainsi, dès mars 2027, les Charlois obtiendront leur service de bibliothèque à Notre-Dame-des-Prairies plutôt qu'à Joliette. D'ici là, les citoyens peuvent continuer à avoir accès au service de la bibliothèque Rina Lasnier. En ce qui concerne les services de sécurité incendie pour les Prairiquois, ceux-ci seront assurés par les pompiers de Saint-Charles-Borromée dès 2029, soit au terme de l'entente intermunicipale entre Notre-Dame-des-Prairies et Joliette. De son côté, la ville de Joliette s'est dite déçue de ces décisions prises sans avoir pu prendre part aux négociations, mais respecte le choix de Saint-Charles-Borromée et de Notre-Dame-des-Prairies. Elle a fait savoir qu'elle analysera les répercussions financières et organisationnelles de ces changements afin de planifier ses prochaines actions. Des travaux seront effectués à la station de pompage des eaux usées de la rue Maxime jusqu'au 4 octobre. Le tout vise le remplacement des deux pompes existantes et l'ajout d'une troisième. Ces opérations ont pour but d'assurer le bon fonctionnement de la station de pompage, en plus de garantir la fiabilité ainsi que l'efficacité de l'installation pour les prochaines années. La municipalité de Sainte-Julienne a inauguré la semaine dernière l'espace Steve Saint-Laurent. Ce dernier a contribué au développement du quartier, mais est décédé avant que le projet ne soit terminé. Le tout est d'autant plus symbolique puisque l'espace est situé sur la rue Joël-Saint-Laurent, nommée en l'honneur de son frère, également décédé. Et maintenant, la météo à Joliette ce soir et cette nuit s'est dégagée et le minimum est de 5 degrés.

On est le mercredi 23 septembre 2026. On passe la soirée ensemble avec le meilleur de la musique dans la Nadière sur au 103.5. Je m'appelle Mathieu Guimond. On passe cette soirée avec, entre autres, des propositions d'activités à faire, des sorties spectacles, activités pour les aînés également. J'ai ça à vous proposer un peu plus tard ce soir. Et tiens, pourquoi pas vous faire découvrir, avec la gang de Saint-Charles-Borromée, Team Madame. C'est un spectacle de contes qui est inspiré des assemblées de cuisine de la Nouvelle-France. C'est un spectacle qui sera présenté gratuitement en fin de semaine dans le cadre des 30e Journées de la Culture. Ça se passe le 25 septembre prochain. Les places sont limitées, c'est à compter de 19h. 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Ben, c'est disponible maintenant, vos billets, sur vivrescb.com pour avoir plus de détails.

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Merci d'être là en ce mercredi soir. Le meilleur moment pour adopter une bonne habitude, c'est toujours aujourd'hui. 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
2: Voici vos nouvelles, Arsenal Média. Les villes de Saint-Charles-Borromée et de Notre-Dame-des-Prairies annoncent deux nouveaux partenariats pour les services de bibliothèque et les services de sécurité incendie. Ainsi, dès mars 2027, les Charlois obtiendront leur service de bibliothèque à Notre-Dame-des-Prairies plutôt qu'à Joliette. D'ici là, les citoyens peuvent continuer à avoir accès au service de la bibliothèque Rina Lasnier. En ce qui concerne les services de sécurité incendie pour les Prairiquois, ceux-ci seront assurés par les pompiers de Saint-Charles-Borromée dès 2029, soit au terme de l'entente intermunicipale entre Notre-Dame-des-Prairies et Joliette. De son côté, la ville de Joliette s'est dite déçue de ces décisions prises sans avoir pu prendre part aux négociations, mais respecte le choix de Saint-Charles-Borromée et de Notre-Dame-des-Prairies. Elle a fait savoir qu'elle analysera les répercussions financières et organisationnelles de ces changements afin de planifier ses prochaines actions. Des travaux seront effectués à la station de pompage des eaux usées de la rue Maxime jusqu'au 4 octobre. Le tout vise le remplacement des deux pompes existantes et l'ajout d'une troisième. Ces opérations ont pour but d'assurer le bon fonctionnement de la station de pompage, en plus de garantir la fiabilité ainsi que l'efficacité de l'installation pour les prochaines années. La municipalité de Sainte-Julienne a inauguré la semaine dernière l'espace Steve Saint-Laurent. Ce dernier a contribué au développement du quartier, mais est décédé avant que le projet ne soit terminé. Le tout est d'autant plus symbolique puisque l'espace est situé sur la rue Joël-Saint-Laurent, nommée en l'honneur de son frère, également décédé. Et maintenant, la météo à Joliette ce soir et cette nuit s'est dégagée et le minimum est de 5 degrés.

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Le matin du haut 103.5, édition du jeudi. C'est le fun, j'aime ça. Ça commence à être le temps de préparer la fin de semaine. Ouais, et d'en parler. En tout cas, aujourd'hui, c'est beau, c'est du soleil. Un petit peu de brouillard ce matin, 21 comme maximum. Ce soir, cette nuit, ciel dégagé. Encore du brouillard la nuit prochaine, minimum 6 demain, du soleil. Encore le brouillard se dissipe le matin, 22 le maximum demain. C'est le matin que c'est frisqué, 5 degrés actuellement sur le Grand Joliette. Nous sommes le 24 septembre. Le soleil se lève à 6h43 ce matin, se couche ce soir à 18h48 minutes. En manchette ce matin, mais on va revenir évidemment sur ce débat des chefs. Hier, le ton a monté, hein. C'était le troisième, dernier débat. Et puis, on a beaucoup parlé du référendum aussi, on va y revenir. Au sport, c'est terminé pour les Blue Jays. Ils ont été balayés hier, 2 défaites contre les Orioles de Baltimore. Et puis, c'est terminé donc pour... il reste quelques matchs, là, mais il n'y aura pas de série à Toronto cette année. Et puis, au showbiz, on va revenir encore une fois ce matin sur ce prix remporté mardi soir par Angine de Poitrine, le prix de l'album Polaris. C'est vraiment une année exceptionnelle pour Angine de Poitrine. On parle show avec GF Posé, emmêlé dans ses cheveux. Bon déjeuner tout le monde et bonne journée!

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1: Ouais, on parle du débat hein, partout ce matin, en une de la presse notamment. On revient sur ce débat des chefs hier soir, dernier d'une série de trois. Un débat qui avait des airs de campagne référendaire. Le thème de l'avenir du Québec a provoqué des flamèches. Le ton a monté. Éric Duhaime a accusé Paul Saint-Pierre Plamondon d'envoyer le Québec dans le mur avec une troisième défaite référendaire, alors que, selon les sondages, 27% seulement des Québécois voteraient oui. Il dit, quand le Québec a voté non en 80 et en 95, son pouvoir a ratatiné. Christine Fréchette, elle, a fait valoir sa position autonomiste et puis la nécessité de collaborer avec le gouvernement Carney. On a aussi parlé hier soir d'immigration. Éric Duhaime, qui s'en est pris aux faux réfugiés, il veut renvoyer à l'étranger 70 000 demandeurs d'asile. Une proposition qui a fait réagir Ruba Gazal de Québec solidaire. Elle lui a rappelé que des demandeurs d'asile torchaient le Québec pendant la pandémie. Christine Fréchette et Charles Milliard ont critiqué la promesse du Parti québécois de réduire de moitié le nombre d'immigrants temporaires au Québec. Ce serait une catastrophe économique, selon Charles Milliard. Sinon, à part en santé, Paul Saint-Pierre Plamondon qui a dit « La CAQ, ça fait trois élections qui disent un médecin par Québécois ». C'est un petit peu irrespectueux de l'intelligence des gens. Ça fait la une également du Devoir de ce matin. Évidemment, ce débat, Paul Saint-Pierre Plamondon qui a défendu son projet de pays face au camp du pessimisme. C'est comme ça qu'il a qualifié ses adversaires. Un débat qui était d'autant plus crucial pour les chefs que le vote par anticipation commence dimanche. Hein? Ouais. Et ça fait aussi la une du Journal de Montréal de ce matin. Pas de chaos lors de ce dernier débat. Quelques échanges musclés, pas de véritable gagnant. Si bien que, selon en tout cas le Journal de Montréal, bien peu d'électeurs risquent de changer d'idée. On le verra lors des prochains sondages. Il est 6h09, voici Jean Leloup avec L'amour et sans pitié dans les 100 000 matins. Bon début de journée. Et bon déjeuner, encore une fois, tout le monde.

La saison des trophées dans les 100 000 matins. Avez-vous été voir des shows cet été? Il y en avait de très, très bons. Il y avait, entre autres, cette tournée d'adieu de Caen. Ils se sont arrêtés à quelques reprises dans la région. La Valterie, notamment, Saint-Côme. Et moi, j'ai vu le show. C'est un très, très bon show. C'est la Cour des Grands. C'est le dernier spectacle de Caen. Et c'était pas la première fois que je les voyais, mais c'est toujours un plaisir renouvelé, vraiment. Et cette tournée d'adieu, ben, c'est des hits, un après l'autre. Ça arrête pas. Et il reste une date dans la région, parce que ça se poursuit là, jusqu'au mois de décembre, avec des shows en salle, maintenant. Et on sera donc du côté de Saint-Lin-Laurentide le 17 octobre prochain. Un show à voir, croyez-moi. Les voici en musique, la gang de Caen avec Parle-moi de toi.

0: Nous sommes aujourd'hui le 24 septembre. Si c'est votre anniversaire, ben bonne fête. Vous êtes né le 24 septembre, tout comme l'acteur Luc Picard, 65 ans aujourd'hui. J'en revenais pas, j'ai compté deux fois. Né en 1961, 65 ans aujourd'hui pour Luc Picard, 58 ans pour Martin Petit. Et si on regarde ceux qui nous ont quittés à pareille date, en 2009, décès de l'écrivaine Nelly Arcand à l'âge de 36 ans.
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0: Circulation. Point circulation, la 40, d'abord rejoindre Montréal. Pour ce qui est du pont Charles de Gaulle, c'est une petite congestion déjà au croisement de la 640. Échangeur en joue, ça va bien. Un petit peu d'hésitation après Marien, mais rien de majeur. Rue Notre-Dame à Repentigny pour le pont Legardeur, c'est facile. 640 vers l'est, ça va bien pour la 40. Vers l'ouest, c'est plus difficile au croisement du chemin Gascon. Une petite congestion encore une fois. 25 sud pour Laval. On a de ce côté une congestion depuis la montée de Masson, une fois rendu au pont de l'Île-Saint-Jean, en prendre vitesse normale. Congestion habituelle aussi du côté de la Plaine, sur le boulevard Laurier, vers la 640, au croisement de la montée majeure, là, ça congestionne un peu. Et à cette heure-ci, c'est toujours facile, 131-158. Il y a toujours cette congestion aussi, 348, des travaux là, du côté de Sainte-Mélanie, entre le chemin du lac Sud et puis la route de Sainte-Béatrix.
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0: Oh. Ouais, certainement les 100 000 matins du haut 103.5, c'est l'édition du jeudi. Est-ce que c'est jour de paye? J'en souhaite une grosse. Ouais. On va saluer ce matin tout particulièrement les gens de Saint-Norbert, les gens de Repentigny et puis les gens de Sainte-Marie-Salomé. On va vous offrir dans les prochaines minutes notre duel des numéros 1 avec une chance de gagner des billets de cinéma. Mais d'abord, les informations avec Jessica Potsou.
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0: On le fait tous les matins, on regarde ce qui s'est passé dans les dernières heures dans cette campagne, puis c'est une grosse journée. Hier, c'était le dernier des trois débats.
7: Exactement. Les cinq chefs se sont affrontés dans un dernier débat avant le scrutin hier soir sur les ondes de Radio-Canada. Le péquiste Paul Saint-Pierre Plamondon a défendu son projet de souveraineté, plaidant optimisme, courage et espoir. Ses adversaires lui rappelant que les chiffres démontrent que 30 % des Québécois seraient en faveur de l'indépendance. Sur la santé, le PQ et Québec solidaire ont dit vouloir redorer le blason des CLSC. Le Parti libéral instaurerait un réseau public de télésanté, tandis que la CAQ et les conservateurs miseraient sur le privé. Pour aider les Québécois à combattre l'augmentation du coût de la vie, Québec solidaire a promis, entre autres, de contrôler les hausses de loyers. À deux semaines du scrutin, les cinq partis se livrent toujours une chaude lutte. Chez nous, un violent incendie a ravagé une ferme hier en fin de journée à Sainte-Élisabeth. Sur l'heure de pointe, un important panache de fumée était visible au loin. Le rang de la rivière Sud a été fermé pendant plusieurs heures afin de permettre aux pompiers de sécuriser les lieux. Selon des témoins qui ont commenté sur les réseaux sociaux, plusieurs animaux auraient perdu la vie dans l'incendie. L'information reste toutefois à confirmer. Du côté de Saint-Lin-Laurentide, la Sûreté du Québec enquête sur un début d'incendie survenu la nuit dernière. Le tout s'est produit peu avant minuit dans une résidence de la rue Marguerite. L'incendie n'a fait aucun blessé alors que des occupants ont réussi à sortir de la résidence. Des éléments portent à croire qu'il pourrait s'agir d'un incendie suspect. L'enquête a donc été transmise à la Sûreté du Québec. Pour terminer, du côté de Terrebonne, les travaux seront effectués à la station de pompage des eaux usées de la rue Maxime jusqu'au 4 octobre. Le tout vise le remplacement des deux pompes existantes et l'ajout d'une troisième. Ces opérations, réalisées dans le cadre de la stratégie bleue, représentent des investissements totalisant 300 000 $. Elles ont pour but d'assurer le bon fonctionnement de la station de pompage, en plus de garantir la fiabilité ainsi que l'efficacité de l'installation pour les prochaines années. Voilà, ça complète. Pour plus de nouvelles, consultez monjoliette.com.
0: Merci beaucoup. Pas chaud ces temps-ci pour ceux et celles qui, comme toi et moi, se lèvent au beau milieu de la nuit. Hein.
7: C'est froid le matin.
0: On a 4 degrés actuellement sur le Grand Joliette, mais c'est beau. Les journées sont belles. C'est du soleil encore aujourd'hui, 21 comme maximum. Ce soir, cette nuit, ciel dégagé, minimum à 6. Demain, encore du soleil, 22 comme maximum. Et pour la fin de semaine, c'est pas si mal. Des nuages pour samedi, maximum 21. Et puis dimanche, ça se dégage, maximum 23. Donc, c'est oui, on profite de ces belles journées. Et puis, on vous en souhaite une belle, non seulement côté météo, là, mais une bonne journée au travail. Voici Talk en musique avec Claudia Bouvette, c'est Boomerang.

0: Ouais, je vous disais, il y a un gros prix qui a été remporté par Angine de Poitrine, hein, mardi soir, du côté du gala Polaris, le prix de l'album Polaris pour l'album Volume 2. On parle de 200 experts de l'industrie musicale qui se sont arrêtés donc sur cet album. Un album rock et ça vient avec une bourse de 30 000 $. On parle du meilleur album canadien de l'année, donc, et on se base uniquement sur le mérite artistique et en plus de le chercher 10 000 de plus avec le prix chanson de l'année Polaris pour Fabien. Alors ça couronne une année exceptionnelle vraiment pour ces extraterrestres âgés de 333 ans. Comme ça qu'ils se décrivent. Et puis, je vous rappelle qu'il y avait deux autres artistes au groupe du Québec parmi les finalistes, BB Club notamment, et puis Les Louanges. Et finalement, ben, 3 sur 10 quand même, donc, du Québec. Et puis, ça se termine avec une victoire pour Angine de Poitrine. Une fierté, quand même, hein, qui font parler d'eux un petit peu partout sur la planète. Je suis en vacances avec Orange Lessard. Ça, c'est un gars de chez nous, coloré comme ça se peut pas. Donc, Orange Lessard et classe moyenne, je suis en vacances dans les 100 000 matins. Pas en vacances, mais tombe en week-end dans quelques... deux petites journées d'ouvrage. Ouais.
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Dans les colocs, à 6h42, le duel des numéros 1, deux pièces qui, à pareille date, étaient au sommet du palmarès. Vous me dites laquelle des deux est la meilleure, celle qui vous rappelle les meilleurs souvenirs. Et vous pourriez gagner des billets du cinéma RGFM. Premier extrait ce matin, on est en 1982, 24 septembre 1982. Si vous étiez en peine d'amour à ce moment-là, ah,

Ouais, ça fait 44 ans de ça. C'était au sommet en 82. Art to say I'm sorry avec Chicago. Première option. Deuxième option, on est en 2013 avec Katy Perry.

0: avec Katy Perry. C'était au sommet il y a 13 ans. Laquelle est la meilleure? OK, deux styles différents. Encore une fois, vous, deux époques différentes. Laquelle vous rappelle les meilleurs souvenirs ou là? Simplement, votre coup de cœur, 450-753-1035 avec votre prénom, petit coup de téléphone ou un texto pour ces billets du cinéma RGFM. Ça se gagne demain matin.
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1: Circulation, la 40 d'abord, rejoindre Montréal. Ça, c'est compliqué. Oui, pour ce qui est du pont Charles de Gaulle, c'est une congestion depuis actuellement Brien. Oui, jusqu'une fois rendu au golf. Échangeur Anjou, ça va bien présentement. C'est facile. La rue Notre-Dame à Repentigny, ça va bien aussi. 640, ça va bien. Petite congestion une fois rendu dans la bretelle d'accès, là, mais c'est rien de majeur. 25 Sud pour Laval, c'est depuis la 640 jusqu'au pont de l'île Saint-Jean. Ça congestionne sur le chemin Gascon à Mascouche, venant de la plaine vers la 640, une fois la montée majeure dépassée, là, jusqu'une fois rendue à la rue Napoléon. Le Grand Joliette, 131-158. À cette heure-ci, c'est toujours facile. Il nous reste cette congestion sur la 348 à Sainte-Mélanie. On a des travaux là entre la route de Sainte-Béatrix et puis le chemin du lac Sud. 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
3: Bon jeudi, ici Louis-Philippe Arnoirel. Les cinq chefs se sont affrontés dans un dernier débat avant le scrutin hier soir sur les ondes de Radio-Canada. Le péquiste Paul Saint-Pierre Plamondon a défendu son projet de souveraineté, plaidant optimisme, courage et espoir. Ses adversaires lui rappelant que des chiffres démontrent que 30 % des Québécois seraient en faveur de l'indépendance. Sur la santé, le PQ et Québec solidaire ont dit vouloir redorer le blason des CLSC. Le Parti libéral instaurerait un réseau public de télésanté, tandis que la CAQ et les conservateurs miseraient sur le privé. Pour aider les Québécois à combattre l'augmentation du coût de la vie, Québec solidaire a promis, entre autres, de contrôler les hausses de loyers. À deux semaines du scrutin, les cinq partis se livrent toujours une chaude lutte. Au fédéral, le premier ministre Mark Carney a dit avoir étudié la possibilité d'une intervention militaire menée par les États-Unis au Canada. Dans une longue entrevue accordée au New York Times, M. Carney a refusé d'entrer dans les détails de cet examen, mais il a laissé entendre qu'il serait irresponsable de ne pas se préparer à ce qu'il a qualifié de risque de perte extrême. Il a par ailleurs abordé le fait que le Canada envisage des alternatives à l'achat d'avions de chasse américains F-35. Le président américain Donald Trump a maintes fois évoqué l'idée de faire du Canada le 51e État américain et a dit qu'il envisagerait d'utiliser la force économique pour amener le Canada à faire partie des États-Unis. Et pour terminer, les enseignants sont sous pression, ce qui les rend de plus en plus stressés et les pousse à prendre des congés. Leur santé mentale semble affectée par le climat difficile dans lequel ils tentent d'offrir un enseignement de qualité. Là sont les conclusions tirées dans la dernière édition du rapport Canada Teacher Experience Report 2026, réalisé par la plateforme numérique d'apprentissage et d'analyse Education Perfect et la firme de sondage Angus Reid. Les résultats montrent que 69 % des enseignants canadiens se sentent débordés sur une base hebdomadaire. C'est ce qui complète vos actualités Arsenal Media. Passez une bonne journée sur nos ondes.
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5: Oui, on parle sport. D'abord, on a appris hier le décès de George Gillett, qui a été propriétaire du Canadien pendant 8 ans, de 2001 à 2009. Décédé hier à l'âge de 87 ans. Sinon, baseball, c'est terminé pour les Blue Jays. 2 défaites hier contre les Orioles à Baltimore. Donc, ils sont maintenant mathématiquement éliminés. Il y a un gros match de baseball ce soir pour le Royal de Repentigny. C'est à Québec. C'est le match numéro 5 de la série finale ce soir. Donc, au stade Canac, à Québec. On me dit que c'est à 16h. OK, 16h cet après-midi. Et en fin d'après-midi, en fait. Et on sera de retour samedi pour le match numéro 6 à Repentigny, samedi 16h. Football, c'est le match du jeudi soir. Les Falcons d'Atlanta contre les Packers de Green Bay ce soir, 20h15. C'est au golf le début de la Coupe des présidents également aujourd'hui. Peut-être vous dire que du côté de tennis, à l'Omnium de tennis de Singapour, Leila Annie Fernandez a battu hier l'Américaine Alicia Parks en 2 manches de 6-4, 6-3. S'en va en quart de finale, va affronter la Russe et favorite du tournoi, Mira Andreeva. Côté météo maintenant pour aujourd'hui, ben c'est beau, c'est du soleil, 21 comme maximum. Ce soir, cette nuit, ciel dégagé, minimum 6. Demain, du soleil aussi, maximum 22. On a un petit peu de brouillard hein, le matin, ça se dissipe, ça revient encore la nuit prochaine, ça se dissipe encore demain au réveil. Actuellement, sur le Grand Joliet, c'est pas chaud, on a à peine 4 degrés.
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On est rendu à 5, ouais. Le soleil s'est levé à 6h43 ce matin, se couche ce soir à 18h48. Dans la prochaine heure, on va parler d'une belle activité. Elle est la cueillette de raisin. Et puis, vous repartez de là avec des bouteilles de vin. Bref, ça s'appelle Le Vent Maudit. C'est chez nous, ici, dans la région. On en parle avec Jean-François Chaussé un petit peu plus tard, autour de 7h30 ce matin. On a également la chronique culinaire avec Yoann Duroy. C'est autour de 7h50. Et puis, il y a de la musique. Le meilleur de la musique. Cameron Whitcomb pour partir l'heure de 7h. Bon début de journée!

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1: Ouais, justement, d'y aller avec la revue de presse, vérification faite. Le match du Royal ce soir à Québec est bien à 19h30. Il sera à 16h samedi, match numéro 6 à Repentigny. On va parler de ce qu'on trouve en une des quotidiens de ce matin. En une de la presse, on revient sur le débat des chefs. En fait, c'est ce qu'on trouve en une de tous les quotidiens ce matin. Débat des chefs, dernier d'une série de trois. Et puis, c'est un débat qui avait des airs de campagne référendaire. C'est ce que nous dit la presse. Le thème de l'avenir du Québec a provoqué des flamèches. Le ton a monté. Éric Duhaime a accusé Paul Saint-Pierre Plamondon d'envoyer le Québec dans le mur avec une troisième défaite référendaire, alors que, selon les sondages, seulement 27 % des Québécois voteraient oui. Il dit, quand le Québec a voté non en 80 et en 95, son pouvoir a ratatiné. Christine Fréchette, elle, a fait valoir sa position autonomiste et puis la nécessité de collaborer avec le gouvernement Carney. On a aussi parlé d'immigration. Éric Duhaime, qui s'en est pris aux faux réfugiés, il veut renvoyer à l'étranger 70 000 demandeurs d'asile. Une proposition qui a fait réagir Ruba Gazal de Québec solidaire. Elle lui a rappelé que des demandeurs d'asile torchaient le Québec pendant la pandémie. Christine Fréchette et Charles Milliard ont critiqué la promesse du Parti québécois la promesse du Parti québécois de réduire de moitié le nombre d'immigrants temporaires au Québec. Ce serait une catastrophe économique, selon Charles Milliard. En santé, Paul Saint-Pierre Plamondon a dit « La CAQ, ça fait trois élections qui disent un médecin par Québécois. » Il dit « C'est un petit peu irrespectueux de l'intelligence des gens. » Ça fait aussi la une, je vous le disais, du Devoir de ce matin. On parle d'un débat crucial parce que le vote par anticipation commence dimanche. Alors, c'était important. Hier, Paul Saint-Pierre Plamondon a défendu, comme je vous le disais, son projet de pays. Les détails, le résumé dans le Devoir. Et c'est aussi ce qu'on trouve en une du Journal de Montréal de ce matin. Pas de chaos lors de ce dernier débat. Des échanges musclés, mais pas de véritable gagnant. Paul Saint-Pierre Plamondon sort indemne, lui qui était en avance, qui est toujours en avance. Et selon ce sondage, pas de chaos, donc bien peu d'électeurs risquent de changer d'idée, selon le Journal de Montréal. On le verra bien lors des sondages à venir. Il est 7h13, Daniel Bélanger en musique avec un de ses classiques. Il y en a plusieurs, celle-là je l'aime bien, c'est « Rêver mieux » dans les 100 000 matins.

0: Nous sommes le 24 septembre. Dans 3 mois, on remet les cadeaux de Noël. Est-ce que vous avez commencé le magasinage du temps des fêtes? Ça peut paraître loufoque comme question, mais c'est un sondage des fêtes d'Accenture qui nous dit que il y a plus d'une personne sur 10 au pays qui a déjà commencé ses emplettes du temps des fêtes. C'est 16 % même, 16 % des consommateurs qui disent « Oui, moi, j'ai commencé. On a commencé avant le mois d'août. » C'est vraiment pas mon cas. Mais on a parlé avec Jacqueline Goulet. Elle est de Mont-Tremblant, elle est retraitée. Et elle dit « Moi, j'ai commencé en juillet, comme à chaque année. » Elle dit « Moi, si je vois un article avec un prix raisonnable, je l'achète tout de suite. » Elle dit « Mon objectif, c'est de finir avant le mois de novembre et puis d'éviter les foules. » J'aime ça, moi, le magasinage, dans le temps des fêtes. Et dernière minute, les centres commerciaux sont pleins. C'est la musique de Noël, c'est l'ambiance du temps des fêtes. C'est un petit peu dernière minute dans la vie, comme bien des gens. Mais commencer comme ça avant, au mois de juillet, tu sais déjà ce que la personne veut. Je sais pas. Bref, vous avez les détails de ce sondage dans le Journal de Montréal. On parle musique aussi. Taylor Swift qui lance demain une nouvelle chanson, Patient Zero. C'est elle-même qui l'a annoncé mardi sur son site web officiel. Et ça va venir en 3 versions. Il y a la version originale, il y a la version acoustique et puis il y a la version au piano. C'est lancé demain. Nouvelle pièce de Taylor Swift, Patient Zero.
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3: La 40, d'abord, c'est une congestion. Là. Un ralentissement qui commence à Brien, là, et pas loin, une fois Brien dépassé, là, avant de La Rochelle, c'est une congestion jusqu'au golfe à Montréal. Échangeur Anjou, ça va bien ce matin. Un petit peu d'hésitation depuis Saint-Jean-Baptiste, mais c'est toute l'hésitation. C'est un ralentissement, c'est pas une congestion. La rue Notre-Dame à Repentigny, ça va bien. 640 vers la 40, dans la bretelle, ça congestionne un peu. Mais la congestion plus sérieuse, elle est vraiment au croisement de la 25. Ici, en direction est, vers Charlemagne, c'est depuis un petit peu après le chemin Gascon. Ouais, un petit peu après le chemin Gascon. Ouais, vraiment, il y a des travaux. Et puis, ça complique les choses. Et si vous êtes en direction ouest, la bretelle d'accès là, pour aller prendre la 640, si vous arrivez de la 25, c'est solide là aussi. Ouais, c'est assez difficile dans le coin. 25, pour rejoindre Laval, c'est solide aussi. Il y a eu incident un petit peu avant le pont de l'île Saint-Jean, donc c'est une bonne congestion depuis la 640. Ça congestionne sur le chemin Gascon à Mascouche, venant de la Plaine vers la 640. Ouais, on a beaucoup de monde sur le chemin Sainte-Marie également ce matin, entre la 125 et puis la 25. Saint-Lin-Laurentide, la 158 vers Sainte-Sophie, c'est difficile. Il y a des une bonne congestion dans le coin. Sinon, le Grand Joliette, 131 Sud, ça s'installe tranquillement à l'approche du rang Sainte-Rose. Et toujours ses travaux à Sainte-Mélanie, entre le chemin du lac Sud et puis la route de Sainte-Béatrix.
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3: Oui, les informations avec Jessica Potsou.
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3: Jessica Potsou, les informations. Et on va commencer, Jessica, en revenant sur ce qui s'est dit hier en campagne. Puis s'en est dit des choses, c'était le dernier des débats hier.
8: Tout à fait. Donc, les cinq chefs se sont affrontés une dernière fois avant le scrutin hier soir sur les ondes de Radio-Canada. Le péquiste Paul Saint-Pierre Plamondon a défendu son projet de souveraineté, plaidant optimisme, courage et espoir. Ses adversaires lui rappelant que les chiffres démontrent que 30 % des Québécois seraient en faveur de l'indépendance. Sur la santé, le PQ et Québec solidaire ont dit vouloir redorer le blason des CLSC. Le Parti libéral instaurerait un réseau public de télésanté, tandis que la CAQ et les conservateurs miseraient sur le privé. Pour aider les Québécois à combattre l'augmentation du coût de la vie, Québec solidaire a promis, entre autres, de contrôler les hausses de loyers. À deux semaines du scrutin, les cinq partis se livrent toujours une chaude lutte. Chez nous, un violent incendie a ravagé une ferme hier en fin de journée à Sainte-Élisabeth. Sur l'heure de pointe, un important panache de fumée était visible au loin. Le rang de la rivière Sud a ainsi été fermé pendant plusieurs heures afin de permettre aux pompiers de sécuriser les lieux. Selon des témoins qui ont commenté sur les réseaux sociaux, plusieurs animaux auraient perdu la vie dans l'incendie. L'information reste toutefois à confirmer. Du côté de Saint-Lin-Laurentide, la Sûreté du Québec enquête sur un début d'incendie survenu la nuit dernière. Le tout s'est produit un peu avant minuit dans une résidence de la rue Marguerite. L'incendie n'a fait aucun blessé alors que les occupants ont réussi à sortir de la résidence. Des éléments portent à croire qu'il pourrait s'agir d'un incendie suspect. L'enquête a donc été transmise à la Sûreté du Québec. Pour terminer, du côté de Terrebonne, des travaux seront effectués à la station de pompage des eaux usées de la rue Maxime jusqu'au 4 octobre prochain. Le tout vise le remplacement des deux pompes existantes et l'ajout d'une troisième. Ces opérations sont réalisées dans le cadre de la stratégie bleue et représentent des investissements totalisant 300 000 $. Elles ont pour but de s'assurer du bon fonctionnement de la station de pompage, en plus de garantir sa fiabilité ainsi que son efficacité pour les prochaines années. Voilà, ça complète. 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
3: OK, météo, c'est beau, c'est le fun, ça continue, c'est du soleil. Aujourd'hui, 21 comme maximum. Ce soir, cette nuit, ciel dégagé, minimum 6. Demain, encore du soleil, maximum 22. Ça a bien de l'allure pour la fin de semaine aussi. On parle de temps nuageux, samedi, maximum 21. Et puis, ça se dégage dimanche, maximum 23. Petit peu de brouillard le matin, ça se dissipe. Même chose pour la nuit prochaine. Ça va revenir et se dissiper à nouveau demain au réveil. Actuellement, sur le Grand Joliet, on a 5 degrés. 100 000 matins. Oh, ouais, c'est beau, mais c'est pas chaud le matin. C'est frisquet, mais ça se réchauffe en journée. On va saluer ce matin tout particulièrement les gens de Saint-Jacques, les gens de Notre-Dame-des-Prairies, ouais, et les gens de Sainte-Mélanie. OK? Vous passez une très, très belle journée. Très belle suggestion d'activité pour vous ce week-end dans les prochaines minutes.

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1: Ouais, la fille des îles, ben, on reste dans le même coin. On s'en va du côté de Berthierville pour vous parler d'un endroit à découvrir ou à redécouvrir, le vignoble du vent maudit. Et pour nous en parler au bout du fil, le propriétaire Jean-François Chaussé. Salut Jean-François.
2: Salut.
1: Comment vas-tu?
2: Très bien, et toi?
1: Ça va très, très bien. On est occupé ces temps-ci, cependant. Hein?
2: Très occupé. C'est mon plus gros mois de l'année. On est dans une récolte de raisins. Autant, on fait beaucoup de raisins de table, mais on cueille aussi pour faire du vin, parce qu'on a une petite production de vin à travers ça.
1: Ben oui. Donc, écoute, parle-moi de l'histoire de ce vignoble du vent maudit. Ça a été lancé quand même il y a quoi, une quinzaine d'années?
2: Oui, c'est ça. C'est notre 15e saison officielle d'autocueillette, là, qu'on est ouvert au public.
1: Tu es...
2: Oui.
1: Tu es non seulement le propriétaire actuel, mais tu es le fondateur. C'est ton idée de partir ça il y a 15 ans.
2: Ouais, c'était mon idée. Oui, c'était mon idée. Moi, je viens de cette ferme-là, là, qui est la ferme de mes parents, puis j'ai parti le projet. L'idée a germé, j'étais encore au cégep là, à l'époque. Là.
1: OK, ouais. Parfait. Et la réaction des gens, les gens sont nombreux à aller cueillir des raisins chez vous à chaque année?
2: Oui, quand même, c'est sûr que c'est méconnu, hein. Il y en a quand même pas beaucoup au Québec. Fait que c'est toujours, je pense, une belle surprise pour les gens, là, de découvrir ça. Les variétés aussi, les variétés sont pas connues, les variétés qu'on peut cueillir en raisin de table.
1: Quel type de variété vous avez donc?
2: C'est ça. Nous, on a les trois couleurs connues, là. Donc, on fait du raisin rouge, bleu, vert. C'est sûr, les plus populaires, je dirais que c'est les raisins rouges sans pépins, qui s'appelle ouais. Somerset. Ça, c'est notre plus grosse variété. Tout le monde veut ça. Très facile à manger pour les enfants aussi.
1: Ben c'est ça. On a l'habitude d'aller, entre autres, aux pommes. C'est une très, très belle activité. Mais pourquoi ne pas avoir deux belles activités du même type dans le même été et aller aussi cueillir des raisins? On amène les enfants vont triper, là.
2: Oui, clairement, beaucoup de petits-enfants, c'est sûr, en bas d'une certaine âge, ça prend de l'accompagnement, là, mais partir de 5, 6, 7 ans, là, on les laisse aller là-dedans, puis ça va très bien, là. Ouais, ils sont très autonomes.
1: La superficie, ça ressemble à quoi? C'est grand chez vous? C'est petit? C'est comment?
2: Ben, je sais pas si c'est grand, mais mettons, on a à peu près 3 hectares de vignes.
1: OK.

0: Et puis là, est-ce que ça a été une bonne année cette année? Côté météo?
1: En quantité, c'est bien. On a okay. vraiment beaucoup. L'histoire de la vigne, c'est que ça prend beaucoup de chaleur, puis pas beaucoup d'eau. Fait que le pas beaucoup d'eau, ben, ouais. quand même, on n'a pas eu une été extrêmement pluvieuse, c'est bien. Mais là, la chaleur a manqué beaucoup au mois d'août, puis encore plus au mois de septembre pour finir le mûrissement.
0: Okay. Fait que
1: c'est bien, ouais. c'est correct, mais c'est pas exceptionnel, mettons, côté chaleur.
0: OK. Si je comprends bien, ça veut dire que c'est le dernier week-end pour aller faire un tour chez vous, là?
1: Nous, c'est ça. En autocueillette, ça va être le dernier week-end. Puis la fin de semaine d'après, ben là, on va avoir pas mal tout récolté. Mais le kiosque à la ferme va être ouvert si les gens veulent s'approvisionner en raisin encore.
0: En raisin et en bouteille de vin?
1: En raisin, en bouteille de vin. On a des petits produits locaux. On a on prend les légumes des producteurs maraîchers près de chez nous. En tout cas, on a plusieurs petites choses au kiosque.
0: Vous êtes situé à quel endroit, à Berthierville?
1: Nous, c'est dans le fond, c'est Sainte-Geneviève-de-Berthier. Ça, c'est la route, c'est le 690 en Saint-Esprit. C'est la route 347 qui mène vers Saint-Norbert et Saint-Gabriel.
0: Là. OK, parfait. Ouais. Et là, on peut aller en cueillir quoi, jusqu'à lundi?
1: Jusqu'à lundi, oui, c'est ça, pour l'autocueillir. C'est lundi qui vient, qui sera notre dernier. Ouais.
0: OK, puis là, il en reste dans les vignes, là.
1: Là, c'est ça, là, il en reste pas mal. C'est ça, il y en a qui sont rendus à... très mûr, là, tu sais, faut qu'il soit absolument cueilli bientôt. Puis, c'est sûr, après nous, on embarque dans les récoltes plus de vin. La production de vin. Fait que nous, on a encore à cueillir pour encore une semaine ou deux, là.
0: OK. Ouais. Près de 10 000 vignes en production. Donc, il y en a. C'est une belle activité à découvrir en fin de semaine du côté de Sainte-Geneviève-de-Bercier. Et puis, le week-end d'après, on le disait, on sera là pour les bouteilles de vin aussi et les raisins en vente. Mais pour l'autocueillette, c'est en fin de semaine que ça se termine. J'ai bien résumé tout ça?
1: Oui.
0: Levantmaudit.com pour avoir plus de détails. Puis il y a des forfaits aussi sur Boutique Le Cargo là où on peut aller chercher.
1: Oui.
0: Donc, aller cueillir des bouteilles et puis repartir de là avec... Aller cueillir, c'est-à-dire des raisins et repartir avec des bouteilles de vin aussi.
1: Oui, exactement. Il y a un forfait actuellement.
0: C'est donc bien le fun. Hey, on va aller faire un tour. Merci, mon cher.
1: Hey, merci à vous.
0: Salut.
1: Bonne journée.
0: Bye-bye.
1: Bye-bye.
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2: Et je veux revenir sur cette entrevue avec Jean-François du vignoble du Vent Maudit à Berthierville, parce que on vous le disait, hein, sur Boutique Le Cargo, on est en grosse promotion. 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
2: 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Qu'est-ce que tu nous suggères comme recette dans les prochaines?
3: Alors, on y va avec une croustade aux pommes et à l'érable.
2: Ça va être bon.
3: Ben, j'espère.
2: Dans les prochaines minutes. Voici Smash Mouth pour l'instant. Walking on the Sun, je vous rappelle que c'est ce qui nous attend, une belle journée ensoleillée.

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1: Pomme à la main, il débarque en studio avec son sourire habituel. Johan Duroy, salut mon ami.
2: Bon matin Sylvain, ça va bien?
1: Oui, une recette de croustade aux pommes et érable ce matin.
2: Exactement, c'est la saison des pommes. Hein. Ouais. Si vous n'avez pas été cueillir vos pommes, allez-y, elles sont bonnes, elles sont croquantes. Enfin, Macintosh, ouais. J'adore. Et puis c'est aussi en fin de semaine, Mirabel fête l'érable du Québec. Okay. Donc un événement autour de l'érable, cette année jumelle avec la bière. Donc 26-27 septembre là, au parc régional Bois de Belle-Rivière à Mirabel. Donc je me suis dit pourquoi pas faire une recette de saison qui jumelle les pommes et l'érable. On est au Québec après tout.
1: Ben, certainement.
2: Puis au Québec, on l'appelle croustade. Hein. Ailleurs, en francophonie, on parle plutôt de crumble.
1: Ah,
2: mais c'est la même chose. C'est un dessert de famille qui se partage et puis qui tire bien sûr les racines au crumble britannique. Mais une recette qu'on aime faire dès que les pommes sont là, la saison des croustades, ça en vient.
1: Ah, c'est bon. Moi, j'aime beaucoup.
2: Avec une boule de crème glacée.
1: Ah, ouais.
2: Qui fond sur la croustade tiède qui sort du four. Enfin, on aime ça. Donc, les ingrédients, avec 6 pommes, environ 1 kilo de pommes. Idéalement, 2 variétés. Je t'explique pourquoi. Marier les variétés, ça va, comme la Cortland par exemple, et la Honeycris, ou la Macintosh, tu vas avoir une pomme qui va donner une bonne mâche et une sonde qui va créer une compote naturelle qui va lier le tout. Donc tu vas avoir deux textures qui vont être intéressantes.
1: Très bonne idée. J'aurais eu comme réflexe premier d'y aller avec une seule variété de pommes, comme bien des gens, je pense. C'est vrai que c'est une très bonne idée.
2: C'est la simplicité, on met nos pommes, etc. Et marier les variétés, vous allez voir des textures différentes qui vont être intéressantes. Du sirop d'érable, bien sûr, on y va avec une tierce de tasse de sirop d'érable, ambré ou foncé. Le sirop d'érable, pour les desserts cuits, on est mieux avec du ambré ou du foncé. Son goût à l'érable résiste mieux à la chaleur, tout simplement. Donc, on y va aussi un peu de citron frais, une cuillère à soupe de citron frais, une cuillère à soupe de fécule de maïs, une demi-cuillère à thé de cannelle moulue, une cuillère à thé de beurre pour graisser le plat. Pour la garniture croustillante, on y va avec une demi-tasse de farine tout usage, 3/4 de tasse de gros flocons d'avoine, 1/3 de tasse de sucre d'érable granulé. Si on n'a pas de sucre d'érable, on peut y aller aussi avec de la cassonade, il n'y a pas de problème. Une demi-tasse de noix de Grenoble, hachée grossièrement. On aime ça, le petit côté croquant aussi dans cette belle croustade. Ouais. Et puis on y va aussi avec un quart de cuillère à thé de sel, une demi-tasse de beurre non salé froid coupé en dés. Et puis pour la finition, le dressage, on les fait avec 2 cuillères à soupe de sirop d'érable, puis 2 tasses de crème glacée à la vanille
1: pour avoir
2: du plaisir en bouche et du crémeux. On va préchauffer son four à 375 Fahrenheit. Bien sûr, on place la grille au centre. Puis dans un bol, on va mélanger la farine, les flocons d'avoine, le sucre d'érable, les noix de Grenoble et le sel. Donc les ingrédients secs ensemble, on va ajouter les dés de beurre froid, puis on va les frotter le beurre dans le mélange du bout des doigts jusqu'à obtenir des grumeaux de la taille d'un petit pois. Puis on va réserver le bol au réfrigérateur pendant la préparation des pommes. Je vous explique un petit peu pourquoi on y va avec ce beurre froid pour avoir bien le croquant. Puis les pommes, tu vas beurrer ton plat carré à peu près 8 pouces par 8 pouces allant au four. Tu vas les peler bien sûr tes pommes qu'on aime manger quand c'est la saison des pommes. Et on va les épépiner bien sûr, on va couper chaque pomme en 12 quartiers. Puis dans un grand bol, on va fouetter le sirop d'érable, le jus de citron, la fécule de maïs et la cannelle. On va ajouter les pommes et les enrober du mélange. Puis on va transférer les pommes et leur jus dans le plat. Le plat sera bien rempli, les pommes s'affaissent à la cuisson, soyez pas inquiets, vous le savez, les pommes vont se rétracter tranquillement à la cuisson. Donc on va parsemer la garniture froide sur les pommes sans la tasser. On va déposer le plat sur une plaque de cuisson. On va recueillir jusqu'à les débordements de jus. On va cuire à peu près 40-45 minutes. On vérifie bien sûr la cuisson. Et puis on veut un dessus bien doré. Puis tu vas voir, le jus va bouillonner. Hein, c'est très chaud. On fait attention. Sur la bord du point du couteau, ça enfonce dans les pommes. Tu vois la petite résistance. Il faut que le couteau se glisse tranquillement et on va pouvoir laisser tiédir une quinzaine de minutes. Mange pas ça à la sortie du four, tu vas te brûler les babines. Tu vas voir. Puis en fait, le temps de repos, ça permet aussi au jus d'épaissir tranquillement, que la préparation va se tenir. Puis tu vas arroser ta croustade de sirop d'érable juste avant de servir. Tu vas servir tiède, mais pas brûlant, avec une boule de crème. Je te le dis parce que moi, je me suis déjà brûlé, hein, tu sais, gourmand que je suis. Des fois, on a de la misère à attendre.
1: Ouais.
2: Donc, servir tiède avec une boule de crème glacée à la vanille, et puis on va se régaler. allez, c'est le temps des pommes, profitez-en.
3: Ouais, ouais. C'est un dessert que j'affectionne particulièrement. Moi, c'est souvent dans les restos, tu vois, ouais. Tu as deux ou trois choix ou quatre choix de dessert. S'il y a une croustade aux pommes, mon choix est fait. Et concernant le sirop, je lisais dans tes petites notes ouais. que tu me donnais, il y a différents types de sirop d'érable au Québec. Tu suggères le
2: ou ce que je disais, en fait, on a le clair, puis on a le foncé. Ouais. Puis, comme on veut un sirop qui va se tenir à la cuisson, qui va garder son goût, on y va avec du ambré ou du foncé.
3: Okay.
2: On veut quelque
3: okay.
2: chose qui va pouvoir tenir à la cuisson. Le beurre froid aussi, super intéressant. Le beurre fondu donne une garniture compacte et grasse. Un beurre froid, frotté du bout des doigts, puis réfrigéré, ça va créer des petits grumeaux qui vont rester croustillants. Le côté, sablé ouais. qu'on en aime dans ça. Donc, de toute façon, toute la recette avec mes petites notes, mes petits conseils sont sur goûterlequebec.com. Puis je vous invite, c'est une petite variante avec le sirop d'érable, sucre d'érable aussi, c'est le fun. La pomme et l'érable, ça va super bien ensemble. Ouais. On va pas gêner, c'est la saison.
3: Deux produits de chez nous. Est-ce que ça se conserve?
2: Oui, ça se conserve tranquillement. Ben, 3 jours au réfrigérateur, bien couvert. T'as juste à réchauffer un petit peu au four 350.
3: C'est tellement bon, ça part avant 3 jours.
2: Exactement. Ouais. Et je vous invite à fin de semaine, on sait pas quoi faire. Ben, allez faire un petit côté du côté de Mirabel, là, pour Mirabel, fête l'érable. Moi, je vais y aller. Okay. Mirabel, fête l'érable du Québec. Et en plus, il va y avoir une compétition, je pense, la première compétition mondiale, de bière à l'érable. Donc, ça va être intéressant. Puis il y a des paniers gourmands aussi qui sont disponibles. C'est $12 pour les adultes et $6 pour les enfants, pour les personnes qui viennent de l'extérieur. C'est un peu moins cher quand tu habites sur place, mais ouais. c'est à côté, Mirabel. Donc, on peut faire une tournée, on visite nos vignobles, on visite nos pommiculteurs et puis on fait un petit tour du côté de l'érable.
3: Notre Québec, et puis c'est de l'érable, c'est de la bière. C'est deux bonnes raisons.
2: Moi, j'irai plus pour l'érable, toi tu viendrais plus pour la bière. Hein?
3: Bon week-end, mon cher.
2: Ça marche, ciao, bye-bye.
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6: Il y a du monde ce matin pour la 40. C'est une congestion depuis Benjamin Moreau jusqu'une fois rendu au golf. Échangeur en joue, ça va bien. Rue Notre-Dame à Repentigny, ça va. Ça va bien pour ce qui est du pont. Le Gardeur, il y a une petite congestion cependant à l'approche de du boulevard Louis-Philippe Picard. Il y a des travaux dans le coin, dans les deux directions. Là. Il y a du monde. Sinon, 640 vers la 40 dans la bretelle d'accès, ça congestionne. En direction ouest, il y a des travaux une fois la 25 dépassée, donc ça congestionne un peu au croisement de la 25. Si vous arrivez de la 25 pour emprunter la 640 ouest, il y a aussi des travaux dans la bretelle et à l'approche. 25 sud pour Laval, ça reste une congestion jusqu'au pont de l'île Saint-Jean. Il y a du monde ce matin sur le chemin Gascon venant de la Plaine vers la 640 et une fois rendu à Terrebonne, entre la 640 et la 25. On a pour le Grand Joliette, là, la 158 du côté de Saint-Jacques, entre la 341 et le rang des continuations. Une bonne congestion, ça congestionne également si vous arrivez de Saint-Thomas via la 158 à l'approche de la 131 et sur la 131, 131 Sud, à l'approche du rang Sainte-Rose.
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3: Bon jeudi, ici Louis-Philippe Arnoirel. Les cinq chefs se sont affrontés dans un dernier débat avant le scrutin hier soir sur les ondes de Radio-Canada. Le péquiste Paul Saint-Pierre Plamondon a défendu son projet de souveraineté, plaidant optimisme, courage et espoir. Ses adversaires lui rappelant que des chiffres démontrent que 30% des Québécois seraient en faveur de l'indépendance. Sur la santé, le PQ et Québec solidaire ont dit vouloir redorer le blason des CLSC. Le Parti libéral instaurerait un réseau public de télésanté, tandis que la CAQ et les conservateurs miseraient sur le privé. Pour aider les Québécois à combattre l'augmentation du coût de la vie, Québec solidaire a promis, entre autres, de contrôler les hausses de loyers. À deux semaines du scrutin, les cinq partis se livrent toujours une chaude lutte. Au fédéral, le premier ministre Mark Carney a dit avoir étudié la possibilité d'une intervention militaire menée par les États-Unis au Canada. Dans une longue entrevue accordée au New York Times, M. Carney a refusé d'entrer dans les détails de cet examen, mais il a laissé entendre qu'il serait irresponsable de ne pas se préparer à ce qu'il a qualifié de risque de perte extrême. Il a par ailleurs abordé le fait que le Canada envisage des alternatives à l'achat d'avions de chasse américains F-35. Le président américain Donald Trump a maintes fois évoqué l'idée de faire du Canada le 51e État américain et a dit qu'il envisagerait d'utiliser la force économique pour amener le Canada à faire partie des États-Unis. Et pour terminer, les enseignants sont sous pression, ce qui les rend de plus en plus stressés et les pousse à prendre des congés. Leur santé mentale semble affectée par le climat difficile dans lequel ils tentent d'offrir un enseignement de qualité. Là sont les conclusions tirées dans la dernière édition du rapport Canada Teacher Experience Report 2026, réalisé par la plateforme numérique d'apprentissage et d'analyse Education Perfect et la firme de sondage Angus Reid. Les résultats montrent que 69% des enseignants canadiens se sentent débordés sur une base hebdomadaire. C'est ce qui complète vos actualités Arsenal Media. Passez une bonne journée sur nos ondes.
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5: Oui, on a appris hier que l'ancien propriétaire du Canadien de Montréal, George Gillette, était décédé. Il est décédé hier à l'âge de 87 ans. Il était, lui, propriétaire du Canadien au début des années 2000, de 2001 à 2009. Je me souviens d'un type qui avait toujours le sourire au visage, hein, assez sympathique comme propriétaire. C'est terminé pour les Blue Jays. Deux défaites hier contre les Orioles de Baltimore. Ils sont mathématiquement éliminés, donc c'est la fin. Au football, les Falcons d'Atlanta affrontent les Packers de Green Bay ce soir, 20h15. Du côté du golf, c'est le début de la Coupe des Présidents aujourd'hui. Sinon, au tennis, à l'Omnium de tennis de Singapour, Leila Annie Fernandez a battu hier l'Américaine Alicia Parks en deux manches de 6-4, 6-3 et s'en va en quart de finale. Va affronter la Russe et favorite du tournoi Mira Andreeva. Et sur la scène régionale, on a un gros match ce soir pour le Royal de Repentigny. C'est à 19h30 à Québec. C'est le match numéro 5 de cette série. C'est 2-2. Le match numéro 6 sera présenté samedi 16h. À Repentigny. Côté météo, c'est du soleil aujourd'hui, avec un maximum à 21. C'est une belle journée qui nous attend. Ce soir, cette nuit, ciel le dégagé, minimum 6. Demain, encore du soleil, maximum 22. Puis ça se poursuit. Hein. C'est une belle fin de semaine qui nous attend aussi. Samedi, du temps nuageux, mais 21 comme maximum. Ça se dégage dimanche, maximum 23. Présentement, sur le Grand Joliet, on a 8 degrés. Le soleil s'est levé à 6h43 ce matin. Se couche ce soir à 18h48.
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Oui, certainement, les 100 000 matins du haut 103.5, édition du jeudi. Nous sommes le 24 septembre. Je vous souhaite d'abord une belle matinée, un bon déjeuner. Hein? Ça part bien. On va, dans la prochaine heure, parler bien-être, chronique bien-être avec Julie Ayelum de l'école de massage. Julie Ayelum. On va aussi recevoir Alexis Nantel, maire de Saint-Charles-Borromée. On va revenir sur ses ententes avec ça a été annoncé en début de semaine, ses ententes avec la ville de Notre-Dame-des-Prairies. Et on a Jessica Pochou qui sera là avec cette série de reportages, de topos là, sur les élections. Elle s'arrête de circonscription en circonscription pour aller recueillir les promesses des différents candidats. Donc, c'est en fin d'heure, autour de 8h45 ce matin. Plus le duel des numéros 1, plus le jeu d'eau. Et pour partir, la musique de Shaboozey qui sera en show, lui, demain soir du côté de Toronto. Voici Cowgirl.

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1: Ouais, dans cette vie de fou, on prend le temps de s'arrêter un petit peu, de prendre une pause avec la chronique bien-être et Julie Ayelum. Bon matin, Julie.
2: Bon matin, Sylvain.
1: Comment ça va?
2: Je vais super bien ce matin. J'ai fait des beaux rêves, là. C'est ça que je parlais tantôt hors onde. Tu sais, quand tu fais des bons rêves puis tu veux plus t'en réveiller, là. Là,
1: j'arrive. Tu te réveilles, tu veux te rendormir pour retourner dans le rêve.
2: Exact, ouais, exact. Okay. Fait que j'arrive de bonne humeur. Bon. Je suis contente. Puis là, j'ai hâte de te parler de ma chronique ce matin parce que j'ai une invitée avec moi encore ce matin. J'aime ça avoir des invités.
1: Ben, c'est le fun. On aime ça, nous autres aussi.
2: Oui. Puis, on va parler d'hypnose.
1: Ah.
2: Tu sais, ce sujet si tabou dans le bien-être. La chose qui vient le plus souvent, c'est « Hey, moi, je veux pas faire la poule. »
1: Non, hein? Ben c'est ça. Ben surtout que moi, j'ai un show à terminer là, jusqu'à 9h, je t'en
2: ouvre. Oui, non, mais je te jure que tu feras pas la poule. D'ailleurs, on va en parler un peu ce matin de l'hypnose. Qu'est-ce que c'est un peu, puis qu'est-ce que ça fait, comment ça se fait que ça peut faire du bien. Puis j'ai avec moi Fanny Bellemare-Martin, qui est une collègue massothérapeute et aussi hypnothérapeute. Puis, elle va offrir des cours d'hypnose à l'école à partir du printemps prochain. Fait que je vous la présente, je la laisse se présenter pour qu'elle puisse nous parler un peu d'hypnose.
1: Bonjour Fanny.
3: Bonjour.
1: Bienvenue chez nous.
3: Ça me fait plaisir.
1: Donc, parle-moi de toi un petit peu.
3: Écoute, Fanny Bellemare-Martin est hypnothérapeute, coach professionnel, massothérapeute, agent de voyage, Alouette!
1: OK. On va s'attarder surtout sur donc l'hypnose ce matin. Tu fais ça depuis longtemps?
3: Ça fait 6 ans déjà.
1: OK, parfait. Et qu'est-ce qui t'a attiré vers ce domaine?
3: Écoute, ça ne m'a pas attiré pas en tout.
1: Ah?
3: Ça ne va pas bien?
1: Ça va pas bien?
3: En fait, je suis retournée à l'école pour étudier le coaching, parce que j'avais vraiment à cœur de pouvoir aider mon prochain.
1: Okay.
3: Et je voulais le faire par un métier d'accompagnement qui était dynamique, axé sur des solutions. Et c'est à mon école qu'on m'a proposé d'étudier l'hypnose.
1: Okay.
3: J'ai fait la formation de base et en toute confidentialité, personne ne nous écoute en ce moment, j'ai détesté ça.
1: OK.
3: Ça te fait
1: super bien. Oui, je te suis.
3: J'ai pas aimé ça parce que dans un premier temps, je pensais que c'était pas sérieux et j'ai découvert, dans le fond, en faisant la formation, à quel point il y avait une base scientifique derrière. Mm-hmm. En même temps, je me suis rendu compte que pour moi, c'était tout naturel. Mais tu sais quoi? Et puis Julie est hypno aussi. Elle a suivi des formations en hypnose. L'hypnose, c'est un état naturel du corps qu'on vit tous les jours.
1: Ah oui.
3: Quand on se réveille le matin, quand on s'endort le soir, les quelques petites secondes où est-ce que nos fréquences d'ondes cérébrales, là, je vais pas te perdre.
1: Non, mais quand
3: on est à l'état d'éveil, qu'on se réveille le matin.
1: On sent qu'on part quand on s'endort le soir, là.
3: Ou tu sais, quand tu te réveilles le matin, un peu comme Julie tantôt après avoir rêvé puis qu'elle voulait pas se réveiller, c'est dans ces moments-là où est-ce qu'on est dans les fréquences d'ondes cérébrales et qu'on devient hypnotisable.
1: On est bien.
3: Ouais. On voudrait rester là.
1: Parce que nous, l'image qu'on a de l'hypnose, souvent, ce sont les ceux qui en font un spectacle.
3: Oui.
1: Ceux qui donnent des spectacles.
3: Exact.
1: Tout ça. Et puis, mais j'imagine qu'il y a une autre raison derrière.
3: C'est que l'hypnose de spectacle, c'est une hypnose très classique et directive. Ouais. Dans les faits de la vie, il y a à peu près 30% des gens qui répondent à ça.
1: Okay.
3: Mais l'hypnose thérapeutique, moi, je suis dans la branche ericksonienne, il en existe quelques-unes. Statistiquement, 96% des gens répondent bien à ça. C'est une hypnose permissive, thérapeutique, encadrée et qui fait tellement de bien.
1: OK. Et c'est pour qui? Qu'est-ce qu'on peut régler comme problème?
3: À peu près tout qui n'est pas dans la zone du trauma. Quelqu'un qui est dans un espace traumatique doit plus aller du côté de la psychothérapie. Mais sinon, on peut aller défaire les croyances limitantes, mieux dormir, arrêter de fumer, aller chercher de la motivation, du courage, une façon de mieux relever des défis, j'allais dire affronter la vie, mais bon, je vais y aller plus de façon positive.
1: Mm-hmm.
3: Relever des défis, prendre des décisions, améliorer son couple, sa communication. Donc, comme tu peux voir, il y a énormément de bénéfices à l'hypnose.
2: Tu sais, là, les patterns que tu reproduis tout le temps.
1: Ouais.
2: Tu sais, on dirait que tu fais tout le temps la même erreur. Puis là, tu te demandes, coudon, comment ça se fait, ça, que je refais tout le temps la même erreur? Des fois, il y a des choses qui sont programmées, puis qu'on répète tout le temps. Puis tu sais pas par où sortir de là. Ben, l'hypnose, ça peut nous aider. Donc, tu sais, quand tu dis, coudon, j'ai l'impression que je suis dans un pattern de comportement, là. Tu sais, c'est ça, le jour de la marmotte, je recommence tout le temps la même chose.
1: Okay.
2: Puis de façon consciente, tu le sais, mais coudon, tu le refais tout le temps. des fois, il peut y avoir des choses qui sont installées au niveau inconscient.
3: Exact.
2: Puis c'est là qu'on peut aller travailler en hypnose. C'est pour ça qu'on va aller travailler, tu sais, dans ces moments-là d'éveil, là. Puis, t'es pas tout à fait là, mais t'es là quand même, là. Ben, quand elle dit que c'est permissif, c'est que la personne, on pourra jamais lui faire faire quelque chose qu'elle ne veut pas faire. Mm-hmm. Comme quand tu te réveilles le matin, je pourrais pas te faire faire des choses que tu veux pas faire. Mm-hmm. Mais ça va être plus facile pour nous de te parler, par exemple. Okay. T'es un peu moins stressé, t'es un petit peu moins dans ta vie de tous les jours. Tu sais, t'es plus calme. Fait qu'on profite de ce moment-là pour faire une jasette. Là. Puis là, nous autres, on est formés, en fait, pour te parler de façon adéquate, de façon thérapeutique pour t'aider.
1: Mais là, ce qu'on va offrir à l'école, est-ce que ce sont des services d'hypnose ou encore vraiment la formation?
3: La formation.
1: OK, une formation de combien d'heures?
3: Ben, on va commencer avec les débuts. Donc, la base en hypnose, ça va être 2 week-ends, 28 heures de formation.
1: Okay.
3: Ce qui n'amène pas la personne à être hypnothérapeute. Ça va l'amener, dans le fond, à pouvoir utiliser l'hypnose pour elle. Peut-être intégrer une façon, un outil supplémentaire, je dirais, à un travail qu'elle fait déjà.
1: On peut
3: ben absolument. Quand j'ai fait ma formation de base...
1: À soi-même?
3: On peut s'auto-hypnotiser.
1: Ah oui?
3: Absolument.
1: OK.
3: On peut utiliser l'hypnose dans son travail. Je pense à une dentiste, entre autres, qui voulait aider les gens au niveau analgésie. Quand elle a un jouet dans la bouche, au lieu d'aller faire une injection pour les geler, elle utilisait l'hypnose pour amener un état, dans le fond, différent, un état de conscience altérée pour qu'elle puisse faire ce qu'elle avait à faire dans leur bouche sans que ça leur fasse mal. Donc, on peut utiliser l'hypnose à plusieurs escients. Il y a l'hypnose conversationnelle aussi. Et il y aura peut-être de l'hypnomassage. Moi, c'est quelque chose que j'ai développé.
1: Okay.
3: Je fais ça puisque je suis masseuse aussi. Et puis après ça, bien, il y aura le restant du cursus en hypnose si les gens veulent devenir hypnothérapeute.
1: Ça commence quand?
3: En mars 2027.
1: Mars 2027.
2: Puis Fanny va revenir à quelques reprises d'ici ce temps-là. On pourra en reparler ensemble.
1: Est-ce qu'on offre présentement, en terminant à l'école, des cours de...
2: massage, des cours pour devenir massothérapeute, devenir professeur de yoga aussi, puis tout plein de cours complémentaires. Et l'hypnose, ça s'en vient au printemps prochain.
1: Super. Merci à vous deux.
3: Ça fait plaisir.
1: Bonne journée.
2: Bye.
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2: Ouais, dernier coup d'œil, circulation pour ce matin, la 40 d'abord. C'est encore une petite congestion entre la 640 et puis le pont Charles de Gaulle. Échangeur Anjou, ça va bien. Rue Notre-Dame aussi, 640 vers la 40, ça va. Ça va aussi en ouest. 25 sud vers Laval, c'est depuis la montée Masson jusqu'au pont de l'île Saint-Jean. Sinon, on a une bonne congestion ce matin sur à Sainte-Mélanie, la 348. Il y a des travaux et puis ça congestionne entre la route de Sainte-Béatrix et puis plus particulièrement la route Allary. Voilà pour les gens du coin. Sinon, 158 actuellement, ça va bien, mais il y a bouchon à l'approche de la rue Saint-Pierre. Vous arrivez de Saint-Paul vers Joliette, il y a une petite congestion à cet endroit présentement. Et la 131 en direction sud, ben, la congestion habituelle à Notre-Dame-de-Lourdes à l'approche du rang Sainte-Rose.
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2: Ouais, les informations avec Jessica Potsou et on commence. Ben, on va revenir sur le débat des chefs d'hier.
9: Tout à fait. Les cinq chefs se sont affrontés dans un dernier débat avant le scrutin hier soir sur les ondes de Radio-Canada. Le péquiste Paul Saint-Pierre Plamondon a défendu son projet de souveraineté, plaidant l'optimisme, courage et l'espoir. Ses adversaires lui rappelant que les chiffres démontrent que 30% des Québécois seraient en faveur d'un référendum. Sur la santé, le PQ et Québec solidaire dit vouloir redorer le blason des CLSC. Le Parti libéral instaurerait un réseau public de télésanté, tandis que la CAQ et les conservateurs miseraient sur le privé. Pour aider les Québécois à combattre l'augmentation du coût de la vie, Québec solidaire a promis, entre autres, de contrôler les hausses de loyers. À deux semaines du scrutin, les cinq partis se livrent toujours une chaude lutte. Chez nous, un violent incendie a ravagé une ferme hier en fin de journée à Sainte-Élisabeth. Sur l'heure de pointe, un important panache de fumée était visible au loin. Le rang de la rivière Sud a été fermé pendant plusieurs heures afin de permettre aux pompiers de sécuriser les lieux. Selon des témoins qui ont commenté sur les réseaux sociaux, plusieurs animaux auraient perdu la vie dans l'incendie. Cette information reste toutefois à être confirmée par les pompiers. Du côté de Saint-Lin-Laurentide, la Sûreté du Québec enquête sur un début d'incendie survenu la nuit dernière. Le tout s'est produit peu avant minuit dans une résidence de la rue Marguerite. L'incendie n'a fait aucun blessé alors que les occupants ont réussi à sortir de la résidence. Des éléments portent à croire qu'il pourrait s'agir d'un incendie suspect. Alors l'enquête a donc été transmise à la Sûreté du Québec. Pour terminer, du côté de Terrebonne, des travaux seront effectués à la station de pompage des eaux usées de la rue Maxime jusqu'au 4 octobre prochain. Le tout vise le remplacement des deux pompes existantes et l'ajout d'une troisième. Ces opérations sont réalisées dans le cadre de la stratégie bleue et représentent des investissements totalisant 300 000 $. Elles ont pour but d'assurer le bon fonctionnement de la station de pompage, en plus de garantir son efficacité et sa fiabilité pour les prochaines années. Voilà, ça complète. 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
2: OK, merci beaucoup. Ben, c'est beau, c'est du soleil aujourd'hui avec un maximum à 21. Ce soir, cette nuit, ciel dégagé. Un petit peu de brouillard la nuit prochaine. Il y en a un petit peu aussi ce matin, ça va se dégager. Là. Minimum 6, donc ça reste frisqué la nuit et le matin au réveil. Demain, donc comme ce matin, le brouillard va se dissiper. Par la suite, ben, c'est beau, c'est du soleil. 22 comme maximum demain. Actuellement, sur le Grand Joliette, on a 8 degrés. Et on va saluer ce matin tout particulièrement les gens de Saint-Norbert, les gens de Repentigny et puis les gens de Sainte-Marie-Salomé. Passez une très, très belle journée. Un deal, ça? OK. Dans les prochaines minutes, on va recevoir ici en studio Alexis Nantel, maire de Saint-Charles-Borromée. On va revenir sur les ententes qui ont été annoncées en début de semaine avec la ville de Notre-Dame-des-Prairies. Pour l'instant, c'est le meilleur de la musique ici au 103.5. On est là jusqu'à 9h, jusqu'à l'arrivée de Chuck. Ah! Oh, elle a l'air en forme à part ça.

0: C'est le retour de la chronique de la ville de Saint-Charles-Borromée avec ce matin le maire, M. Alexis Nantel. Bon matin, M. le maire.
1: Salut, Sylvain.
0: Comment ça va?
1: Ben, très bien, très content d'être là ce matin.
0: Content aussi de te retrouver. On va profiter de cette première chronique pour revenir sur les annonces qui ont été faites en début de semaine. Saint-Charles-Borromée qui a conclu deux ententes avec Notre-Dame-des-Prairies, une en sécurité incendie, l'autre pour la bibliothèque. Qu'est-ce qui vous a amené, le conseil, à prendre ces deux décisions-là?
1: Ben, d'abord, il faut savoir que l'entente avec la bibliothèque de Rinalanier à Joliette venait à échéance au mois de mars 2027. Ouais. On avait, dès février, là, dénoncé l'entente pour revoir nos différentes options du côté de Saint-Charles-Borromée. Je veux rappeler que ces deux ententes-là ont été signées donc avec Notre-Dame-des-Prairies et que on a quand même des gains, là, parce que Saint-Charles-Borromée va desservir évidemment le territoire préricois et à l'inverse, la bibliothèque va desservir les Charlois.
0: Le même incendie, donc.
1: Au niveau des incendies. Donc, de ce côté-là, nous, on va chercher

0: imaginatif, innovateur. Puis je pense que ces deux ententes-là illustrent ça directement. Et donc, moi, je pense que ça fait partie de l'importance là, de la saine gestion des finances publiques.
1: C'est une annonce qui a suscité beaucoup de réactions sur les réseaux sociaux au cours des derniers jours. Ouais. Est-ce qu'à la Ville, on tient compte de ces préoccupations exprimées par les citoyens?
0: Ben, c'est évident, tu sais, je vis pas sur une autre planète, là. Comme je l'ai mentionné, j'ai lu les commentaires, j'ai même répondu à plusieurs. Je comprends qu'il y a une grande sensibilité, là, pour les gens qui étaient membres actifs depuis plusieurs années. C'est un bel endroit, là, Rhinolagny, on va se le dire. C'était un beau projet à l'époque. Mais je peux pas non plus gérer ma ville par Facebook. Il y en a qui le font. Moi, je le fais pas de cette façon-là. J'ai une équipe administrative solide qui m'entoure. J'ai des conseillers avec qui on regarde, on analyse et on prend les décisions. Alors oui, je peux consulter les gens, mais je peux pas le faire sur chaque décision. Cette année, je l'ai déjà dit à un autre micro, on a pris des décisions qui impliquaient beaucoup plus d'argent puis qui avaient un impact beaucoup plus grand sur les citoyens. Puis j'ai pas consulté la population pour autant. On est élus quand même pour prendre des décisions, parfois des décisions pas faciles, mais dans ce cas-ci, je pense que la majorité des citoyens de Saint-Charles-Borromée comprennent que on doit faire une saine gestion des finances publiques et que chaque dollar compte. Puis il faut dire que c'est quand même une minorité là qui sont membres actifs à la bibliothèque de Rhinolagny qui vont pouvoir avoir les services du côté de Notre-Dame-des-Prairies maintenant.
1: Qu'est-ce que ça change pour ces familles là, de Saint-Charles-Borromée qui fréquentent depuis plusieurs années la bibliothèque?
0: Ben rien. Outre l'endroit évidemment qu'ils vont fréquenter, les services sont comparables, ils vont être bonifiés aussi d'ici là, parce que là les gens actuellement font une comparaison hein, entre les deux services ou même les heures d'ouverture, mais tout ça va être ajusté lorsque Notre-Dame-des-Prairies va recevoir les Charlois à la bibliothèque. Pour nous, à Saint-Charles-Borromée, la culture, c'est très important. Puis pour moi, personnellement aussi, et je pense que je l'ai mis de l'avant depuis le début de mon mandat. Alors, on va poursuivre dans ce sens-là, puis on va améliorer les services. Je veux rappeler aussi qu'on a un service qui s'appelle Biblio Express à Saint-Charles-Borromée. Donc, les gens ont même pas besoin non plus de se déplacer. Ils peuvent aller au centre Alain Pagé, faire commander des livres, faire de la location, les retourner à cet endroit-là aussi. Donc, sans être obligé de se déplacer physiquement là à la bibliothèque.
1: Mais là, jusqu'au mois de mars, tout se poursuit comme avant. Là, les gens de Saint-Charles-Borromée peuvent continuer à bénéficier des services dont ils avaient au cours des dernières années. Et ouais, pour la suite, vous êtes là donc pour accompagner, j'imagine, les citoyens
0: sûr,
1: dans
0: bien
1: cette
0: sûr.
1: Transition.
0: Oui, ouais, on va continuer à les informer via évidemment l'ensemble de nos plateformes. On va avoir également une séance d'information qui va venir là regarder nos médias sociaux pour les dates. Donc, on va accueillir les Charlois. Puis je vais être là. Je vais pas me cacher ou me sauver. On va répondre à l'ensemble des questions et des préoccupations des citoyens pour leur donner le meilleur service. Donc, pour l'instant, ce sera un service équivalent, mais à un coût réduit. Donc, le Charlois qui se retrouve gagnant au niveau de son portefeuille.
1: Alexis Nantel, merci beaucoup.
0: Merci.
1: Bonne journée.
0: Salut.
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0: une semaine et demie du scrutin, de nombreux électeurs n'ont toujours pas fait leur choix. Afin de vous aider, on vous présente les candidats des circonscriptions lanaudoises dans cette série de reportages avec Jessica Potsou. Jessica, aujourd'hui, on s'en va du côté de Rousseau.
1: Exactement. La circonscription de Rousseau englobe la MRC de Montcalm au complet. Depuis 2018, elle est représentée à l'Assemblée nationale par le caquiste Louis-Charles Thouin, qui sollicite d'ailleurs un troisième mandat. Après deux mandats, le député sortant dresse un bilan positif. Il évoque ainsi de nombreux investissements, notamment au niveau des écoles, des infrastructures destinées aux jeunes. De plus, il mentionne l'ouverture de cliniques en santé dans la région et des investissements dans les logements pour aînés. Finalement, il explique que les trois projets d'infrastructures routières de la circonscription, soit la voie de contournement à Saint-Lin-Laurentide, la voie de contournement de la route 125 à Sainte-Julienne et la sécurisation de la route 158 entre Saint-Alexis et Joliette, sont passés en phase planification pendant les deux derniers mandats, alors qu'ils ont ces projets-là ont stagné pendant de nombreuses années avant cela.
2: Je pense que n'importe quel député au Québec, peu importe le parti politique, serait très fier du bilan des investissements du gouvernement dans Rousseau.
0: OK, quels sont les principaux enjeux de la circonscription pour le prochain mandat, selon lui?
1: Selon Louis-Charles Thouin, il y a trois principaux enjeux. Il mentionne d'abord l'éducation, alors qu'on a un des taux de diplomation les plus bas. Il faut investir davantage dans la jeunesse pour s'assurer que les jeunes soient intéressés, motivés et à leur maximum lorsqu'ils sont en classe. Ensuite, on parle d'enjeux relatifs à la santé, alors qu'on observe une forte croissance démographique dans la circonscription. On a donc besoin davantage de services accessibles pour cette population en hausse, et ce, sans oublier la question du vieillissement de la population. Puis finalement, l'enjeu des infrastructures routières, alors que les trois projets majeurs déjà mentionnés doivent passer à la phase réalisation au prochain mandat.
0: Et ses engagements, s'il est réélu?
1: En fait, le candidat caquiste s'engage surtout à poursuivre le travail commencé, c'est-à-dire de continuer la construction et la rénovation d'écoles, d'augmenter l'accès aux soins de santé et de s'assurer que les projets routiers majeurs soient réalisés.
0: OK, donc ça c'est pour Louis-Charles Thouin de la CAQ. On passe maintenant du côté du Parti québécois.
1: Le candidat péquiste dans Rousseau est Mathieu Lebrun. Originaire du Bas-Saint-Laurent, il a grandi dans le sport. C'est donc le sport et les études qui l'ont amené à se rendre à Montréal. Il prêche ainsi par le principe que pour atteindre ses objectifs, il faut travailler fort. Au niveau professionnel, il a été médiateur pendant plus de 15 ans, ce qui lui a appris à écouter et comprendre les enjeux afin de trouver des solutions. Il souhaite aussi rappeler à la population que ce n'est pas parce qu'il n'est pas natif de la région qu'il ne comprend pas les enjeux de la circonscription. Il estime pouvoir d'ailleurs apporter un regard neuf sur les différents dossiers.
0: Et quels sont-ils, justement, ces enjeux dans Rousseau, selon lui?
1: Après être allé à la rencontre des citoyens, le candidat péquiste en est venu à la conclusion qu'il y a plusieurs enjeux qui sont à prioriser dans la circonscription. Il mentionne d'abord les infrastructures, que ce soit au niveau routier pour la sécurisation des routes ou au niveau de l'éducation, notamment au niveau des écoles et des CPE. Il estime qu'il faut remettre de l'argent dans les infrastructures qui en ont besoin. Il a ensuite mentionné des enjeux liés au développement économique, alors qu'il estime que le gouvernement doit être en mesure de soutenir la croissance des entreprises, des PME et des différents commerçants. Il y a également la question des soins de proximité. Il pense notamment aux aînés qui ont besoin qu'on leur offre des soins à domicile afin qu'ils puissent rester le plus longtemps possible à la maison. Finalement, il y a l'enjeu au niveau de la protection du milieu agricole alors qu'on retrouve plusieurs terres agricoles dans la circonscription.
0: Et ses engagements, s'il est élu?
1: Son travail des 15 dernières années en tant que médiateur consistait à rassembler les gens, à négocier, à écouter et à trouver des solutions. Donc, Mathieu Lebrun souhaite s'en inspirer dans son avenir politique.
3: J'ai envie d'être quelqu'un qui est proche des gens, de faire de la politique proche des gens, les écouter, les aider à trouver des options de solutions, puis moi faire mon travail auprès du gouvernement.
0: Voilà pour Mathieu Lebrun du Parti québécois. Maintenant, le Parti libéral du Québec.
1: Dans Rousseau, les libéraux misent sur la candidature de Sachmir Sidney. C'est une femme qui est détentrice d'une double maîtrise en affaires publiques et internationales de l'Université de York à Toronto et d'une maîtrise en relations internationales de Sciences Po Strasbourg en France. Elle a notamment travaillé à Genève auprès de la mission permanente d'Haïti avec les Nations Unies. Cette expérience professionnelle lui a d'ailleurs permis de comprendre les enjeux internationaux, mais aussi de comprendre comment les décisions politiques se prennent et comment elles peuvent impacter la population. Outre ça, elle a travaillé auprès d'un ministre fédéral ainsi que dans le milieu communautaire. Elle a donc travaillé auprès des jeunes, des femmes victimes de violences conjugales et des communautés marginalisées.
4: Ces enjeux dans la circonscription maintenant.
1: Selon elle, le coût de la vie, le logement et la qualité des services publics, surtout en santé, sont des enjeux prioritaires. Dans ses rencontres avec les citoyens, on lui a dit souvent qu'en santé, l'accès aux services de première ligne préoccupe. Elle est également consciente que la circonscription de Rousseau connaît une importante hausse démographique. Donc, elle est d'avis qu'il faut s'assurer que l'offre de logement suive la cadence. Et finalement, elle reconnaît également qu'il peut être difficile pour les jeunes de jongler entre travail et études et mentionne que le Parti libéral mise sur différentes mesures pour les aider.
4: OK. Ses engagements?
1: Elle souhaite surtout être une députée accessible qui amènera les préoccupations de Rousseau à l'Assemblée nationale.
5: Ben, s'il décide de m'élire le 5 octobre, c'est vraiment, ça serait vraiment d'être une députée présente et accessible. Tu sais, je veux vraiment être sur le terrain. Je veux pouvoir écouter les citoyens, puis vraiment porter leurs préoccupations à l'Assemblée nationale.
4: Voilà pour Chashmir Sidney du Parti libéral. Et maintenant, on se tourne du côté de Québec solidaire.
1: La candidate solidaire dans Rousseau est Ine Riani. Originaire du Maroc, elle s'est établie au Québec en 2009. Elle travaille dans le domaine de la santé. Plus précisément, elle est auxiliaire en santé et services sociaux. Donc, dans le cadre de ses fonctions, elle offre des soins à domicile, que ce soit de l'administration de médication ou même des soins d'hygiène. Elle travaille ainsi pour le CLSC de Saint-Jean-de-Matha. Elle est également conseillère municipale à Saint-Émilie-de-l'Énergie.
4: Et les enjeux de la circonscription, selon elle?
1: Pour la candidate solidaire, la croissance démographique qu'on observe dans Rousseau vient créer des problématiques, notamment au niveau du logement et du taux de scolarisation. Elle évoque également des enjeux liés à l'accès aux médecins de famille et aux services de proximité. Le boom démographique a également occasionné des problèmes d'accès à l'eau potable alors que les infrastructures n'ont pas suivi la cadence. Finalement, il y a la question des infrastructures routières qui sont complètement congestionnées pendant les heures de pointe.
4: Ses engagements à elle, si elle est élue.
1: Étant travailleuse de la santé, elle souhaite notamment travailler sur les enjeux d'accès aux services de première ligne, en plus de mettre son expérience de conseillère municipale au service de la population afin de défendre des solutions adaptées aux réalités de la circonscription.
6: Que je défendrai des solutions adaptées à nos réalités avec des décisions prises par et pour les gens, parce que souvent on consulte pas les gens et on veut trouver des solutions, et ça, c'est souvent on se trompe.
4: OK, voilà pour Inde Riani de Québec solidaire, Parti conservateur maintenant.
1: La candidate conservatrice est Marie-Ève Boucher. Je n'ai toutefois pas pu m'entretenir avec elle puisque le parti a refusé les demandes d'entrevue, priorisant plutôt les rencontres sur le terrain avec les citoyens.
4: Est-ce qu'il y a d'autres candidatures dans Rousseau?
1: Non, il n'y a que les candidats des 5 principaux partis dans cette circonscription.
4: Plus de détails sur le Mont-Joliette?
1: Tout à fait. Les présentations des candidats sont publiées progressivement sur notre site Internet. Donc, si c'est pas aujourd'hui, c'est dans les prochains jours que ça va sortir.
4: Cette série de reportages pour toi se termine demain, c'est ça?
1: Tout à fait.
4: On est où?
1: On va être du côté de Repentigny.
4: Parfait. Et la semaine prochaine, on va recevoir les candidats des 5 principaux partis de Joliette dans les 100 000 matins. Merci beaucoup. Bonne journée.
1: Bonne journée.
4: Bye.

0: de la réponse à notre jeu d'eau. On jouait à Oh, c'est qui? Froid, horloge, paradis et Angleterre. On cherchait le groupe Coldplay. Bravo à ceux qui ont eu la bonne réponse. Vous pourriez gagner une carte cadeau du Bâton Rouge demain matin. Dans les prochaines, c'est Chuck avec le meilleur de la musique. Manquez pas Olivier Paiement avec la game ce soir, 18h. Nous, on est là demain entre 6 et 9. Vous arrivez quand ça vous tente. Salut.
1: Dans un instant. 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
3: Bon début de journée, mon nom est Chuck, je m'installe sur le meilleur de la musique au travail pour les prochaines heures avec les plus gros hits. On va avoir dans les prochaines minutes la chance d'avoir Kid Rock avec Sheryl Crow, chanson qu'on a entendue plus en français dans la dernière année avec la reprise de Clément Jacques et Marie-Mé. On va écouter l'original, Picture s'en vient, le temps d'entendre une autre collaboration de Tones and I, Teddy Swims et David Guetta, un titre qui pourrait s'appliquer à l'été cette semaine. Gone, gone, gone. C'est sur le meilleur de la musique à haut.

Amir Stromae. Alors, on danse, on est jeudi. Pourquoi pas commencer à pratiquer nos pas de danse pour la fin de semaine? Pas de trouble avec ça. Hymne à Québec, Loco Locas qui s'en vient. Et pour l'instant, c'est une chanson un peu plus ténébreuse, un peu plus grunge. C'est Glycerine de Bush sur le meilleur, la musique à haut.

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1: Oh. Le groupe californien Almost Monday a vraiment une réaction de fou dans les hits 15 et ça tombe bien, ils ont sorti un album plus tôt ce mois-ci en septembre et ils sont à Montréal le 2 octobre à la salle La Toscadura, une petite salle, mon estimation personnelle, peut-être un 300 places, c'est vraiment une occasion unique de les voir. De plus roche, dans un petit show intime, tu sais, quand t'es dans une salle de spectacle puis le plafond il est bas, là. T'sais, c'est ce genre de show-là, ça a l'air vraiment très très hot et c'est vendredi 2 octobre prochain que ça se passe. Et ils s'en viennent avec leur gros hit en ce moment, No More Regrets. Ah oh.
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1: Shinedown Young Again, ça s'en vient sur le meilleur de la musique au travail. Et pour l'instant, c'est le groupe Salbarbe qui vient de sortir un nouvel album. On va les écouter avec probablement leur plus grosse chanson en carrière. C'est Good Lord sur le meilleur de la musique à haut.

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1: Les Blue Jays de Toronto ont été officiellement éliminés de la course aux séries. Disons que ce ne sont pas ben aidés dans fin de saison avec des performances très ordinaires à des moments où il fallait qu'ils clutchent, comme on dit. On essaiera de se reprendre l'année prochaine de leur côté. De toute façon, je pense qu'on va pouvoir se concentrer en masse sur le Canadien de Montréal qui va bien aller cette saison. Et les Raptors aussi, j'ai hâte de voir ça au basketball. Moi, personnellement, j'ai hâte de voir le match préparatoire au Centre Vidéotron la semaine prochaine du côté de Québec. J'ai hâte de voir aussi leur saison avec Kawhi Leonard, mais là, je m'éloigne un peu. Moi qui est bien enthousiaste de basket. J'en rêve d'une saison de rêve du Canadien. Dreams Cranberries, ça vient.
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15: Bon avant-midi, ici Jessica Potsou. Un violent incendie a ravagé une ferme hier en fin de journée à Sainte-Élisabeth. Sur l'heure de pointe, un important panache de fumée était visible au loin. Le rang de la rivière Sud a été fermé pendant plusieurs heures afin de permettre aux pompiers de sécuriser les lieux. Selon des témoins qui ont commenté sur les réseaux sociaux, plusieurs animaux auraient perdu la vie dans l'incendie. Du côté de Saint-Lin-Laurentide, la Sûreté du Québec enquête sur un début d'incendie survenu la nuit dernière. Le tout s'est produit peu avant minuit dans une résidence de la rue Marguerite. Des éléments portent à croire qu'il pourrait s'agir d'un incendie suspect. L'enquête a donc été transmise à la Sûreté du Québec. Pour terminer, du côté de Terrebonne, des travaux seront effectués à la station de pompage des eaux usées de la rue Maxime jusqu'au 4 octobre prochain. Le tout vise le remplacement des deux pompes existantes et l'ajout d'une troisième. Voilà, ça complète. 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

Avoir un titre de chanson avec ton nom dedans, ça peut être flatteur comme ça peut être un désagrément, dans le sens que les Roxane, d'habitude, quand ils connaissent la signification de la chanson de Police, ben ils trippent pas trop, tandis que les Stacys, ben se sont fait parler beaucoup de leur mère, et ici au Québec, on l'a vécu avec les Simons, ouvre tes yeux Simon, les trois accords, les Simons qui étaient tannés de se faire dire d'ouvrir leurs yeux, et on a un autre exemple, Delilah, ça c'est rare au Québec, mais les Delilah, d'après moi, il était tanné d'entendre parler de la chanson des Plain White Tees qu'on écoute sur le meilleur de la musique à haut.

Dans les derniers jours, on a peut-être vécu le début de quelque chose. Les Heartbreakers, les musiciens, le band de Tom Petty sont réunis pour la première fois depuis 2017, donc presque une dizaine d'années. Et qui était au chant? Chris Stapleton. Là, c'est-tu parce que c'était un show à Nashville que ça donnait bien que Chris Stapleton était disponible et que ça y tentait de le faire? Ou on se prépare tranquillement pour un nouveau projet, peut-être une nouvelle tournée? Hey, ce serait complètement fou. Pour l'instant, il est encore bien accompagné, le Chris Stapleton, parce qu'il va être avec Mumford & Sons. Here, ça s'en vient.

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Imagine Dragons s'en vient avec Wrecked. Le temps d'écouter le band qui est encore en tournée d'adieu pour environ 3 mois. C'est Caen et Mexico sur le meilleur de la musique à haut.

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1: Oh. Le phénomène GTA 6, t'en as entendu parler, c'est le jeu vidéo le plus attendu de l'histoire, c'est celui qui va rapporter le plus. Pas juste dans le jeu vidéo, mais peut-être même dans le divertissement. Il n'y a pas un film qui va rapporter autant, il n'y a pas un artiste musical qui va rapporter autant. Peut-être Taylor Swift, mais ça reste encore à voir. C'est vraiment très attendu. Ça sort le 19 novembre, ça va avoir peut-être une incidence sur les coupes et sur les athlètes. C'est tout le temps un peu à la blague, mais quand même, ça a été relevé en point de presse par un joueur de basket de la NBA. Et même si on prend ça un peu à la blague en riant, finalement, ça pourrait être vrai, parce qu'on l'a vu dans la Ligue nationale de hockey, il y a des joueurs qui étaient accro à Fortnite, qui dormaient pas la nuit, et c'est difficile d'avoir un couvre-feu quand t'es dans ta chambre. C'est dur pour les coachs, dans le temps. T'allais au bar, t'allais chercher le joueur directement au bar, ou tu l'attendais dans le lobby de l'hôtel, puis là, finalement... là, les joueurs, ben, ils vont gamer avec des écouteurs. T'entends, tu sais, même si tu passes devant la chambre, t'es entendras pas jouer. Fait que là, lui, il a prédit que ça allait ruiner peut-être un peu les performances des athlètes dans tous les sports. J'ai hâte de voir l'effet GTA 6 sur les athlètes. Donc, si dans ton pool, tu prends un joueur qui est un gamer, fais attention, peut-être que ça pourrait faire mal à ton pool de hockey. On est dans les prochaines minutes. Cameron Whatcom qui s'en vient sur le meilleur de la musique à haut.
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7: Bon avant-midi, ici Jessica Potsou. Un violent incendie a ravagé une ferme hier en fin de journée à Sainte-Élisabeth. Sur l'heure de pointe, un important panache de fumée était visible au loin. Le rang de la rivière Sud a été fermé pendant plusieurs heures afin de permettre aux pompiers de sécuriser les lieux. Selon des témoins qui ont commenté sur les réseaux sociaux, plusieurs animaux auraient perdu la vie dans l'incendie. Du côté de Saint-Lin-Laurentide, la Sûreté du Québec enquête sur un début d'incendie survenu la nuit dernière. Le tout s'est produit peu avant minuit dans une résidence de la rue Marguerite. Des éléments portent à croire qu'il pourrait s'agir d'un incendie suspect. L'enquête a donc été transmise à la Sûreté du Québec. Pour terminer, du côté de Terrebonne, des travaux seront effectués à la station de pompage des eaux usées de la rue Maxime jusqu'au 4 octobre prochain. Le tout vise le remplacement des deux pompes existantes et l'ajout d'une troisième. Voilà, ça complète. 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

0: À noter dans le coin de Terrebonne qu'il y a des travaux qui sont effectués à la station de pompage des eaux usées de la rue Maxime, et ça, c'est jusqu'au 4 octobre. Le tout vise à remplacer deux pompes existantes et l'ajout d'une troisième. Tous les détails sont sur montjoliette.com. On a maintenant Morgan Wallen sur le meilleur de la musique dans Lanaudière. C'est haut!
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1: Est-ce que les Cowboys et Cowgirls qui s'en vont du côté de la Place Belle ce soir pour aller voir le show de Shaboozy avec Big X Daplug et Noéline Hoffman en première partie? Ça commence à 19h, les portes qui ouvrent à 18h. Un show qui est très attendu pour sa tournée Outlaws Never Die. Shaboozy s'en vient sur le meilleur de la musique. On va se mettre dans l'ambiance pour son show de ce soir avec Cowgirls.
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Araki Gonzalez, ça s'en vient avec bien des choses à jaser. Une petite pause de match préparatoire en ce moment pour le Canadien, mais il y a bien des choses à se dire quand même. Et il y a aussi le pool de hockey d'Arsenal Sport. Si tu veux participer, arsenalsport.ca. Les gars vont sûrement en parler ce midi. Voilà, et Chuck, je te souhaite un très bon jeudi. Good!

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15: Bonjour, ici Jessica Potsou. Au lendemain du troisième et dernier débat de la campagne, les chefs sont de retour sur le terrain aujourd'hui. Christine Fréchette de la CAQ ira à la rencontre de citoyens à Trois-Rivières, tandis que Charles Milliard du Parti libéral sera à Sherbrooke. Le chef du Parti québécois, Paul Saint-Pierre Plamondon, passera la journée à Montréal, où il rencontrera notamment la mairesse de la métropole, Soraya Martinez-Ferrada. Ruba Gazal de Québec solidaire aura une rencontre avec le maire de Québec, tandis qu'Éric Duhaime du Parti conservateur s'arrêtera à Nicolet et Saint-Gabriel de Valcartier. Pour terminer, l'ex-promoteur joliettin Jean-François Malo n'a pas l'intention de revenir au Canada, lui qui a été reconnu coupable d'avoir commandé un attentat contre un avocat. Ce dernier avait pris la fuite avant que le juge ne puisse prononcer sa sentence l'an passé. Il avait finalement été arrêté en Martinique, où il a été libéré dans l'attente des procédures d'extradition. Voilà, ça complète. 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

0: 11h54. 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
3: Bon jeudi 24 septembre, bienvenue dans Larac Gonzalez. Donc le temps passe vite, déjà midi presque pour vous à la maison.
4: La première chose que je veux dire, on s'excuse au peuple.
3: Le YouTube, tu t'excuses en rentrant?
4: Ben parce que les gens sont habitués à nous voir sur YouTube. Ah. Ça va être de retour lundi, fait qu'on va juste s'excuser en ce moment pendant le déménagement. Le stock est en train de déménager, donc c'est pour ça que vous ne pouvez pas nous voir. Ça fait drôle, ça fait longtemps, Gonzo, qu'on fait un show sans que les gens nous voient. Mais ça va être de retour lundi. La compagnie sait très bien que le Canadien commence mardi, donc lundi, on ne peut pas manquer ça. On a Jimmy qui est là, qui s'assure que lundi, tout va fonctionner. Il m'a juré que tout allait fonctionner. Jimmy a dit que tout allait être là, les gars, écoutez-vous pas. Fait que lundi, de nous voir sur YouTube.
3: Ça fait bizarre de faire un spectacle radio sans caméra. Je me sens comme libre aujourd'hui, on dirait.
5: Moi.
3: Comprends-tu? On se sent
5: moi,
3: libre.
5: Moi, personnellement, j'adore ça.
3: Mais on verra pas ce que tu manges, Ben, aujourd'hui.
5: Non, je sais, mais de toute façon, ça avait l'intensité de ça avait diminué.
3: Ouais, ouais.
5: Mais j'aime ça faire de la bonne vieille radio comme dans le temps. Mais je sais que maintenant, en 2026, c'est hybride avec les caméras, YouTube et compagnie. Je comprends ça.
3: Mais on a quand même une solution pour les gens. Les gens qui se disent, ah, mais là, on n'a pas YouTube aujourd'hui, qu'est-ce qu'on va faire? ArsenalSport.ca, écoute en direct.
4: Ouais, seule chose, c'est qu'il n'y a pas de caméra, ils ne voient pas.
5: Non, pour quelques jours.
3: Oui, mais au moins, les gens pourront le faire. Ceux qui ne sont pas capables de nous écouter sur les ondes radio.
5: Les bonnes vieilles ondes
3: hertziennes. 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
5: Voilà.
3: C'est dit. C'est vrai que ça fait vite, mais aussi, pour nous rejoindre aujourd'hui, on va prendre la bonne vieille méthode, George. La messagerie texte!
5: Elle est toujours là.
3: Elle est là, elle est en vie. On l'utilise un petit peu moins souvent, mais salutations à tous ceux qui l'utilisent encore. 514-790-0919. Vous pouvez nous texter. Nous pourrons lire vos messages tout au long de l'émission. Ça, c'est parfait. Vous avez quelqu'un qui nous dit, les gars, show en chest, let's go. Mais ça donnera rien.
5: Ça donne rien.
3: Personne qui va le voir.
5: Verrez pas.
3: Il y a personne qui va le voir. C'est une belle émission. Aujourd'hui, les boys, et on fait le décompte depuis le début de la semaine, mais est-ce que vous êtes prêts pour demain? Pour cette dernière émission et on peut dire ce dernier mini rassemblement
5: sur Laurier.
3: Demain, 11h30, c'est un rendez-vous. Là.
4: 11h30, les 40 premiers auditeurs qui vont être là, moi puis Gonzo, on vous paye la traite. 40 BBC, les 40 premiers auditeurs qui vont venir, qui vont braver le cycliste. Là, je sais pas si
3: le trafic va être demain. C'est fini, ça.
4: C'est fini?
3: Ben, c'est fini.
5: Ben, c'est pas fini.
3: Ben non, mais évitez les routes là, dans le coin en fin de semaine. Mais en fin de semaine, on n'est pas là. Fait qu'on s'en. Tu comprends?
5: Ouais.
4: Non, mais tu veux dire, là, c'est fini, là?
3: Je sais plus. Dans ma tête.
4: Cette semaine, aujourd'hui, c'était le plus rapide que je suis descendu de
5: la rive sud. Ici.
3: Ah ouais?
4: Ouais. C'était rapide.
3: Moi, je vais te dire quelque chose. J'avais très peur pour septembre. En raison de ce que la mairesse avait dit, là.
4: Oui.
3: Que ça allait être l'enfer. Ben, l'enfer, c'est fini. Là. Il reste deux jours. Il en reste un, parce que là, on est déjà à la job. Fait que pour moi, là,
5: ben oui.
3: Il reste une journée. Sauf je m'en balance.
4: Sauf que nous autres, on ne va pas s'entraver le pareil. On est à l'extérieur quand même un peu.
3: C'est parfait, ça.
5: Ben oui, on est sur le plateau. Là.
3: Tout va bien. Tout va bien. Demain, 11h30, distribution des repas et également funérailles de notre bon ami R2D2 qui fera son entrée dans mon coffre demain. Je sais pas s'il y a quelqu'un qui a une machine à boucan, vous pouvez l'amener si vous voulez, peut-être un peu, ça fera plus lugubre. Mais on vous prenait, on promet une belle célébration, une dans le respect, faites dans le respect.
5: J'espère.
3: Et ce sera filmé, donc ceux qui peuvent pas se présenter, vous pourrez voir tout ça sur nos différentes plateformes quand même. Ça a été un personnage important. Un grand nous quitte demain. R2D2. Merci. Merci pour l'ensemble de l'œuvre. Demain, les gars,
5: il a été très bon pour nous. Hein?
3: Quand la lumière va s'éteindre ici sur l'oreiller, ça va être quoi votre émotion?
5: Moi personnellement, c'est sûr que j'en ai une, là, en honneur ce que je suis.
3: C'est juste qu'on n'a pas beaucoup de temps dans le changeover non plus. Mais...
5: Ça fait 14 ans que...
4: Ben, moi plutôt, c'est le même nombre de temps.
5: C'est ça, tu sais.
4: Les deux, ça fait 14 ans.
5: T'sais, on a beau...
3: Moi, 13, je suis parti un an.
5: Ouais. Si on fait abstraction là, de la poussière puis du côté folklorique des lieux, il reste que c'est 14 ans de ma vie ici.
3: Ouais.
5: C'est sûr que ça va me faire de quoi. Là.
3: Je me rappelle, Ben, la première année, Radio 9, enfermé dans un bureau, pas de fenêtre, à travailler à tes côtés au quotidien, à l'attendre râler pour les premières
5: Exactement.
3: Fois.
5: Exactement. C'est là que tu as appris à côtoyer un râleur pour la première fois de ta vie.
3: Et souvent, je me déplaçais vers la fenêtre parce que je trouvais qu'il y avait plus de lumière ici que dans le petit bureau, pas de fenêtre. Ça fait partie du folklore.
5: On a vécu des étapes, des tranches de vie ici.
3: Ah, beaucoup.
5: Pas mal.
3: Beaucoup, beaucoup, beaucoup. On voulait annoncer le rassemblement aujourd'hui, Georges.
4: Bon, on va l'annoncer pareil. Là, vous savez.
3: On va le faire. C'est une habitude.
4: Okay? Ouais, parce que la belle la bœuf, hier, il y en a qui l'ont deviné, fait que c'était sold out. On le fait à la salle, quand ils sont contents à côté de chez eux. À côté de ton patelin, Big. Puis dans ça, c'est dans le centre d'achat, vous le savez, on l'a déjà fait là-bas.
3: Au Carrefour en Grignon.
4: Là,
3: pour les gens de la place.
4: Ce qu'on va vous dire, même si c'est sold out, check donc, en ligne, juste
3: pour
4: voir s'il y a des gens qui ont des cancellations. Ça, c'est quelque chose qu'on fait tout le temps pour vérifier pour vous.
3: Ah, ça, je m'ennuie que tu fasses ça. Allez,
4: je vous dis pareil, venez pareil pour la game si vous restez pas loin. Il y a tout le temps des cancellations que les gens oublient de faire, puis il y a toujours des gens qui réussissent à rentrer pour la game. Fait que venez pareil voir, pareil s'il reste de la place. Puis c'est très rare que ceux qui restent dans le coin qui vont checker, qui réussissent pas à rentrer, parce qu'il y a toujours au moins une couple de place. Il y a des places au bar, il y a des tables. Moi, je suis sûr qu'il va y avoir au moins une ou deux cancellations, Gonzo, les gens ne vont pas avoir appelé.
3: Et on vous invite aussi à ceux qui ne peuvent pas se présenter. C'est arrivé à quelques reprises l'année passée. Si vous ne pouvez pas vous présenter, on vous demande d'annuler. T'sais, de ne pas attendre à la dernière minute non plus, mais pour le moment, c'est effectivement plein pour mardi prochain, le 29 septembre, Belle et la Bœuf à La Salle au Carrefour en Grignon. C'est l'endroit de ce premier rassemblement, mais...
4: Qu'est-ce que ça dit quand tu checkes réservation?
3: Je dis que c'est plein.
4: OK, mais venez checker pareil.
3: Oh, il va y avoir des
5: walk-ins. Si vous êtes dans le coin, ben oui.
3: Ben oui, pourquoi pas.
4: Ça vaut la peine.
3: Pourquoi pas? T'sais, on arrive une heure avant la rencontre
4: mais
3: également.
4: Mais t'en sais-tu, il y avait un gars qui était descendu à un moment donné de Drummond super loin, puis on l'avait fait asseoir à notre table parce qu'on s'entend mal.
3: Ouais, mais des fois, il y a des gens aussi qui viennent de loin et qui prennent une chance et qui finalement viennent nous voir en nous disant « Hey, j'ai pris une chance, puis je suis assis, j'ai une table ou je suis au bar, ouais. Puis je suis dans un coin. » Fait que... Ça peut se faire. C'est le premier match, les boys. Ça commence concrètement mardi prochain pour le Canadien de Montréal.
4: C'est incroyable.
3: Je suis content.
4: Ça va vite, hein?
3: Ça va vite, puis pas à peu près.
5: On est rendu là.
3: T'sais, il reste les matchs du week-end, le split squad, that's it. Là.
5: Ah. On est rendu à du hockey de saison régulière.
3: Il reste un match à certains joueurs pour montrer s'ils en ont fait assez pour rester à Montréal.
4: Oui, c'est vrai.
3: Ou se sortir de Montréal pour certains autres. Hein?
4: Oui.
3: Ça, c'est à suivre.
4: Mais de toute façon, Gazo s'entend. Ça va se faire dimanche.
3: Au lendemain des matchs.
4: Ouais.
3: Demain, on fera nos prédictions, tiens.
4: Okay.
3: On fera notre line-up complet demain.
4: Okay, on fait
3: line-up,
4: ça.
3: Trio, duo de défenseurs, toute la patente. Parce que c'est nos dernières prédictions avant qu'on ait le line-up officiel du Canadien de Montréal. Avant d'aller à Vladimir Guerrero, c'est une... Tu peux passer, si tu veux, c'est correct.
4: Oui, s'il n'y a pas ça, il te regarde. Il n'y a pas de caméra, il n'y a rien.
3: Il
4: n'y
3: a pas de caméra,
4: Il n'y a pas de caméra,
5: non, mais David est derrière Georges Larac, là, il ne veut pas trop le déranger.
4: Mais non, ça ne me dérange pas.
3: Bon, vu que vous ne pouvez pas être voyeur aujourd'hui, il y a quand même un petit peu d'action là, dans le studio. On a retiré des panneaux au plafond, on est en train de retirer du filage, de l'éclairage, des caméras.
5: Donc, c'est une transition, c'est un déménagement. On est habitué
3: que ça bouge de toute façon. Gêne-toi pas, David, tu peux rentrer quand tu veux pendant l'émission.
5: Ben oui.
3: Les boys, aujourd'hui, un anniversaire important.
5: Ben oui? Est-ce que je dois sortir...
3: Non, c'est pas un anniversaire comme ça.
5: OK.
3: Il y a 35 ans aujourd'hui, le 24 septembre 1991.
5: OK.
3: C'est bien ça? 91, 35 ans, c'est ça. Nevermind sortait.
5: Ah ouais!
3: L'album de Nirvana.
5: Le petit bébé dans l'eau.
3: Le petit bébé dans l'eau.
4: C'est celui qui avait la track cachée?
3: La toune cachée, genre! Hey,
4: ouais, dans le CD, t'en souviens pas, il fallait le laisser aller pendant quoi? 10 minutes, 12 loin, minutes?
3: Tu skip, puis là, t'es arrivé à la...
4: Pourquoi il a fait ça?
3: Parce qu'il voulait voir si t'allais te rendre.
4: Il voulait voir quoi?
3: Ben, il y en avait des groupes qui mettaient des tounes cachées comme ça à la fin pour voir si t'allais te rendre. Tu sais, après, on achetait des CD, puis on faisait skip pour voir s'il y avait rien. Ça revenait au début, puis là, il n'y a pas de tune cachée. Puis là, quand ça avançait, mettons, oh, ça continue, 20, 25, tu te dis, oh, il y a quelque chose de caché à la fin.
4: Est-ce que tu te souviens, c'est quoi la tune cachée?
3: De Nirvana?
4: Oui.
3: Pas en tout.
4: Est-ce qu'il y en a parmi ces hashtags vous en. Non. Est-ce parmi ces hashtags, il y en a-tu qui se souviennent, c'était quoi le nom de la tune cachée?
3: Est-ce que tu te rappelles du numéro?
4: Non.
3: Ça arrivait.
4: Je veux dire 13.
3: Non, non, c'était bien plus loin que ça.
4: Oui?
5: Bien plus loin que ça, mais combien de tunes sur l'album? D'ailleurs, le petit bébé, il n'y a pas eu des problèmes avec le petit bébé et sa pochette.
3: Ouais, il y avait eu des.
4: C'est quoi, le bébé a poursuivi, hein, c'est ça?
5: C'est ça, il a poursuivi.
4: Parce qu'il n'a pas eu l'approbation d'utiliser son image, right?
5: Steph va nous le dire plus.
3: Je me rappelle pas de la poursuite en tant que.
4: Quelque chose dans ma.
3: Tu vois, on me dit que finalement, j'ai fouillé un peu, là, puis celui-là, tu skippais pas. Ça a l'air que tu le laissais jouer 10 minutes après Something in the Way.
4: Ben, c'est mais ça. Là, mais attends. Tu l'as joué ça, je pense.
5: 10 minutes?
3: Ouais. Puis là, il y avait une. C'était. En fait, c'était 6 minutes de bruit, là, on s'entend.
4: Oui.
3: C'était plus le chaos que d'autres choses, la toune cachée, mais je me rappelle pas s'il y avait un titre ou pas à cette fameuse toune cachée de
5: Nirvana. Un album
3: 35 ans, les gars.
5: Quand même, ça a changé le visage de la musique. Là. C'est l'arrivée officielle du grunge.
3: Ouais, tu vois, il y a plein de monde qui s'en souviennent. C'est un message texte, merci. T'sais. En fait, on l'appelle Endless Nameless, là, c'est un peu ça, là, mais t'sais, les gens regardent tout le monde. C'est fou comment ça. Ça y a eu des répercussions. Quand ce disque-là, moi, je l'ai publié sur mes comptes aujourd'hui. Là. Quand j'ai écouté ce disque-là pour la première fois, là, ça m'a fait quelque chose.
4: Comment ça?
3: Ben man, c'était cœur, hein? Ouais, c'était sorti l'énergie, le côté brut, genre. Le côté cru. Le
5: J'en ai vendu, j'étais gérant d'un magasin de disques.
3: Toi, t'haïssais ça. Ah, moi,
5: le grunge, j'ai jamais aimé ça.
3: Ouais.
4: Mais, le grunge.
5: Le grunge de Seattle.
3: Ben oui, hey, on y a visité l'année passée. Nous, moi, j'ai fait la tournée du grunge la semaine. L'année passée, j'ai traîné Georges dans un musée du grunge.
5: Il y a une tonne grunge que j'aime vraiment beaucoup.
3: Vas-y donc.
5: Popular de Natasurf.
3: Wow, OK.
5: Ça, c'est vrai que c'est bon.
3: Très bon, sinon, très bon track.
5: Moi, je n'ai pas embarqué dans le mouvement.
3: C'est plus du power pop. du grunge. Non, mais Natasurf, pour moi, était plus proche de Weezer que du grunge. Tu comprends?
5: Ouais, mais Popular, elle déménage quand même un peu.
3: Ben, c'est ça. Ouais. Mais plus à la, tu sais, côté mélodique, côté. Ouais, ouais.
5: C'est Rick Ocasek qui a produit cet album-là,
3: ben,
5: ça fait ça.
3: Rick Ocasek, Weezer, tu comprends? L'album bleu, il y a des liens. Il y a des liens à faire.
4: Vous me perdez.
3: Allons, on le perd.
5: Rick Ocasek, c'est le chanteur, le regretté chanteur de The Cars.
3: The Cars. Effectivement. Énormément de participation sur la messagerie texte pour qui il y en a plusieurs qui disent ah, merci de nous partager cet anniversaire.
5: Oui, c'est bien ça.
3: 35 ans. Fallait le faire.
5: 35 ans.
3: OK. Un qui aimerait ça, ouais. Peut-être que certaines nouvelles prennent plus de place aujourd'hui. Vlad Guerrero Jr.
4: Non, mais ça, ça a
3: ben,
4: pas
3: dans
4: bon
3: la catégorie, j'ai mis mon pied dans la bouche. Hein.
4: Non, mais ça je peux pas. Quand j'ai vu ça, je disais à Gonzo plutôt Ben. Je pensais que c'était une joke. Je pensais que ça se peut pas. Ça se peut pas qu'un athlète dise ça.
3: Ouais,
4: avec l'année qu'il y a en plus, c'est fait descendre des mineurs, il y a eu plein de difficultés. Écoutez bien ça. T'as plein de difficultés, ton équipe vient de manquer série, t'as manqué de jeu à la fin. Tu sais, c'était prêt, même si t'as pas une bonne fiche. Puis tu t'en vas justifier le fait que t'as pas une bonne saison en disant on m'a pas payé pour faire 40 circuits par année, on m'a payé pour ce que j'ai fait dans le passé. Il essaie de justifier le contrat qu'il a eu parce que le contrat qu'il a eu, on s'entend, il joue pas à la hauteur des attentes cette année.
5: Pas du tout.
4: Mais il dit que avec ce qu'il a fait dans le passé, ça justifie. Mais Ben, tu peux pas dire ça.
5: Non, ben non, je sais.
4: Tu peux pas dire quelque chose comme ça. Oui, c'est vrai que souvent des athlètes, ils sont payés pour service rendu. Ouais. Regarde le contrat de Gallagher.
3: Oui. Mais c'est le premier exemple qu'on vient en tête.
4: T'imagines-tu si Gallagher avait dit ça à Montréal? S'il avait dit,
3: prends n'importe quel joueur dans le marché de Montréal, prends un des tops, parce que c'est un des tops, puis il a été payé comme un des tops.
4: Ouais.
3: Tu le places sur un sofa avec, je dirais, de façon nonchalante, comme il l'a fait,
5: très,
3: au-dessus de ses affaires, puis après, il s'en va mettre une couche en plus en disant, moi, ce qui est important dans la vie, là, c'est mes amis puis ma famille. Le reste, là, m'en balance. Quelqu'un du Canadien va dire ça dans une entrevue ou dans un podcast, il est parti.
4: Non, mais Big, l'affaire, c'est que c'est les Jays, avec le marché canadien, puis c'est à Toronto, tout, c'est énorme. Là. Fait que c'est pour ça que quand il a dit ça, ça a fait le tour. Puis ça va pas l'aider.
5: Non, puis savez-vous quoi? Jusqu'à tout récemment, quand j'étais à Toronto, tu sais, il y avait 8 circuits, moi, quand j'étais là. Il a frappé
3: zéro
5: son...
3: Zéro à la maison!
5: Ouais, c'est zéro à la maison. Il a frappé son 9e le lendemain. On était dans le boss. Et sérieusement, les gens l'aiment d'amour. C'est comme l'enfant chéri des Torontois.
4: Pas vrai?
5: Comment Vladdy? Les gens étaient prêts à lui pardonner sa saison de misère. Mais après ça...
4: Non, mais après ça...
3: C'était non nécessaire.
4: Hey boy.
3: Puis c'est un gars qui parle pas souvent en plus. T'sais, c'est pas un gars qui. Déjà, il y a une barrière linguistique. Là. Je veux dire, il parle en espagnol.
4: Ouais.
3: Mais pour ceux qui comprennent l'espagnol, non,
4: il doit parler anglais aussi. Juste que ça ne tente pas.
5: Très peu. Ouais.
4: Non, Big. Quand ça fait longtemps même que tu as des majeurs, il parle anglais.
3: Oui, mais ça ne reste pas aux médias.
4: Non, je sais, mais il y a plein de joueurs qui décident de faire ça, qui aiment mieux pas, ça n'entend pas de parler aux médias, mais c'est impossible qu'ils parlent pas en anglais là. Son père parle en anglais, Big.
3: Comme plusieurs joueurs du Canadien parlent français, comprennent le français, mais continuent à faire des entrevues.
4: Mais son
3: entrevues
4: père,
3: en anglais,
4: le père à Vlad, parle en anglais.
3: Oui, il parle anglais.
4: Je l'ai vu, là. Il parle très bien en anglais. Fait que son gars, il est capable de parler en anglais.
3: Ah, mais il le fait pas.
4: Non.
3: Tu comprends? Il fait très peu ou il le fait pas, mais.
5: C'est pas fort.
3: $500 millions. $500 millions, 14 ans. Pour.
4: Moi, Big, là.
3: Vlad Guerrero.
4: Moi, de toute façon, je l'aurais jamais signé. C'était sûr que ça allait arriver.
5: Il est assis dessus.
4: Mais non, mais avec son. Tu t'en souviens, comment une fois il s'est fait par rapport à son physique?
5: Ouais.
4: On disait, t'es prêt de rester en forme. Puis là, il y a une année qu'il était en forme, puis là, c'était comme. Il est revenu normal, oublie ça.
3: Ouais. Mais, tu sais, il y a une portion de l'entrevue, là, quand on le regarde aussi, c'est au moins, il dit. Que lui-même, il y pense. Là. C'est qu'à chaque fois qu'il va au bâton, il pense à son contrat. C'est gros pareil. Là, chaque fois qu'il va au bâton, il pense à son fameux contrat. Tu sais, quand tu perds en raison de la pression et du prix que tu es payé, c'est pas. En tout cas, ça, c'est vraiment
5: malheureusement. En ce qui me concerne, c'est un problème dans le baseball, dans le sport professionnel. Ça.
3: Les salaires.
5: Les salaires que tu donnes pour ce qu'ils vont probablement faire. Tu sais, là, Vlad, il est assis dessus, là.
4: Oui, il est assis dessus.
5: Regarde, moi, j'ai 500 millions, c'est signé. Tu sais. C'est quoi, là? C'est-tu Bobby Bonilla, là, le fameux joueur qui cache encore à chaque année?
3: Oui. La journée Bobby Bonilla.
4: 2032.
3: Bobby Bonilla.
5: En espérant que Vlad ne devienne pas le prochain.
3: Il y en a beaucoup qui continuent à être payés comme ça. Non, mais ça
4: n'arrivera pas. Ça, c'est.
5: Qu'est-ce qui était.
4: Non, mais ça, c'est différent.
3: Non, ça, c'est différent.
4: C'est
3: parce
4: une technicalité qui est arrivée, Ben. Il était vraiment. L'équipe a fait une erreur, là.
3: Complètement.
4: Oui.
5: L'équipe a fait une erreur, je comprends. Mais tu sais, je veux dire,
4: ça n'arrivera plus jamais quelque chose comme ça.
5: C'est un joueur qui casse après avoir eu un contrat mirobolant. Il y en a eu d'autres, là.
4: Ouais.
5: J'espère juste qu'il va se ressaisir l'an prochain.
3: Non, mais Bobby Bonilla, c'est parce que c'est un salaire différé.
4: Il y a comme une erreur parce qu'ils ont payé comme 4, 5, 6 fois son salaire. Là.
3: Plus que ça.
4: Ouais.
3: Puis je l'ai ici. C'est en 99, OK? Les Mets ont libéré Bobby Bonilla. Et il devait 5,9, OK? Et à la place du payer le 5,9, ils ont eu une entente comme quoi ils allaient le payer en salaire différé avec un bonus de 8 % par année. Et finalement, après 11 ans, ils ont versé 29,8 millions. C'est 25 paiements de 1,193. Donc, à chaque année, tu as la journée Bobby Bonilla, comme ça. Oui.
5: Il devait 5?
3: 5,9, c'est ramassé.
5: C'est exactement ce que tu viens de dire.
4: C'est ça que j'ai dit, Big.
5: Ah ouais?
3: Ouais, mais je te donne juste les détails.
4: Plus que ça, j'ai dit 5-6 fois son salaire. C'est ça que j'ai dit?
5: Ouais.
4: T'as dit plus que ça.
3: Non. C'est parce que je te disais par rapport au 1,1 qu'il donnait chaque année.
4: Non, moi, je t'ai dit, ils ont versé 5-6 fois son salaire. C'est ça que j'ai dit.
3: 6 fois. 6 fois au complet. Ouais.
5: C'est fort, ça.
3: Ouais, c'est une entente qu'il y avait eu entre l'agent et le propriétaire des Mets à l'époque. Puis il s'est dit, ça va être un 8%.
4: C'est qui l'autre joueur qui a une super entente?
3: Ah, il y en a plusieurs.
4: Allen Iverson. Quand il a 55 ans, il a genre 40 ou 50 millions, une affaire comme ça. Parce qu'il y a des problèmes, tu sais, avec son entourage, tout. Je pense qu'il a fait faillite, quelque chose comme ça. Je me souviens tout trop c'était quoi qui est arrivé. Puis pour le protéger, c'est Adidas ou Nike qui a fait une entente avec puis qui payait genre 40 millions quand il allait avoir 55 ans. Fait que ça s'en vient, là, son bonus.
5: Mais voyons donc,
4: là. Oui, Allen Iverson.
5: On parle de l'ancien joueur des Sixers, là.
4: Ouais.
3: Ben, veux-tu qu'on parle de Kawhi Leonard? Ah non, c'est vrai, on peut pas en parler, il joue encore.
4: Ouais, il a signé son deal, là. Il a son deal.
3: C'est.
5: Tableau.
4: Pas pire, Robin?
5: Lui, il va avoir 55. Pouf! Bonne fête!
4: Pouf, exact.
3: Ah ouais.
5: 40 millions.
3: Ou un certain Rick DiPietro.
4: Mais ça, Big, c'est un buyout. Ça, c'est pas.
3: Ouais, mais lui, c'est que finalement, il est payé jusqu'en 2029, pareil. Il reçoit encore du cash, Rick DiPietro, là. Rappelez-vous, là. Jusqu'en 28-29, un contrat de 15 ans et de 67,5. Ça, c'était en 2006. Et ils l'ont racheté en 2013.
4: Pour le payer sur. Pas ça, Ben, hein?
3: Pour le payer sur. Ouais. Sur 16
5: ans. Pas payé flop, ça, hein?
3: Ça. C'est incroyable. Ouais. Il y en a eu des contrats comme ça. Ça, c'est sûr. Allez, on en pause, les boys également. Vous dire un petit rappel pour notre voyage du 15 novembre. On va créer un mot-clic la semaine prochaine. Là, on n'est pas sur YouTube, mais on va créer un mot-clic que vous allez pouvoir juste envoyer sur la messagerie texte où on mettra le lien sur le chat, puis vous pourrez recevoir tous les détails. Mais pour le moment, vous allez sur voyagegendron.com pour le 15 novembre, Georges. Il y a beaucoup de gens qui nous écrivent déjà. Merci, on a hâte de pouvoir faire un beau tailgate avec vous.
4: Puis là, on a hâte de vous voir là. N'oubliez pas, là, à New York, vous allez pouvoir voir Times Square à New York. Puis le tailgate est incroyable. On est tous ensemble. On est tous assis dans la même section ensemble de voir les Bills contre les Jets. Ça va être le fun. En plus, c'est deux bonnes équipes, là, on s'entend, là. Les Jets se débrouillent bien, puis les Bills, vous les connaissez, l'équipe de l'or dans la NFL. Puis on va tous être ensemble tout le long. Puis tu sais, c'est le fun de voir une belle petite section de Québécois assis ensemble dans le stade. On n'est pas éparpillés, là. On est un groupe tout ensemble dans la même section, puis c'est vraiment le fun. Non, on a hâte de vous voir là, les gens du peuple, puis on a hâte de voir... C'est quoi le pourcentage des fans des Pats, des Bills et des Jets qui vont être là? Moi, je pense que c'est 50-50. Le sondage disait 80-20 wow. à faveur des Bills.
5: Parce 50-50.
4: Que, ben,
5: hein?
4: C'est parce que, Ben, on s'en va à New York. Si on s'en allait au nouveau stade de Buffalo, ça serait 99-1. Ouais. Mais là, vu qu'on va avec les Jets, je comprends qu'il y a plus de fans des Bills. Mais tu t'en vas pas à la maison, tu vas sur la route.
5: Ouais.
4: J'ai hâte de voir.
3: Puis les gars.
4: Puis Bob Genet va être là avec son groupe aussi.
3: Ah ouais.
4: Ils vont être là.
5: Charmant Bob.
4: Ouais.
3: C'est parce que l'affaire là-dedans, les boys, c'est que les Jets sont 1 et 1. Hein?
5: Oh oui, mais attends. Calmons-nous.
3: Je sais.
5: Ça va pas rester cute bien, bien longtemps.
3: Ben, c'est pas si pire, là. Non, il y a des tests qui s'en viennent.
4: Gino
3: Smith, baby.
5: Aïe, aïe.
3: On verra. On parlera de football et du football du jeudi soir un peu plus tard à l'émission. David Etegui va être avec nous. Olivier Brett également un peu plus tard. Mais là, on s'en va à la pause parce qu'au retour, vous voulez pas rater ça, OK? On en a parlé lors de la préparation de l'émission, puis on s'est amusé, puis on l'a amené à un autre niveau, OK? C'est le temps de faire, vous le savez, le début de la saison approche chez le Canadien de Montréal. Puis au retour, les boys ont fait notre prédiction audacieuse. On l'avait fait l'année passée, rappelez-vous, il y avait eu des noms qui étaient sortis, des Sidney Crosby, des ci, des ça. C'est-tu une prédiction qui est individuelle? Est-ce que c'est une prédiction qui est collective au niveau du Canadien? On vous la demande, votre prédiction audacieuse, et ça viendra une question en plus sur le Canadien. Vous ne voulez pas rater ça, on revient dans deux minutes.
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5: Bon, c'est le temps de se prononcer, messieurs, et faites l'exercice à la maison. On s'est amusé à le faire avec la gang du retour également, puis eux l'ont fait. Prédiction audacieuse pour le Canadien de Montréal. On fera pas l'envers de la médaille, Georges, parce que c'est un peu négatif. Puis on souhaite pas de mal à personne, puis on souhaite pas de blessure à personne, fait qu'on le fera pas, puis on va rester dans le positif. Prédiction audacieuse pour le Canadien de Montréal. Est-ce que pour vous, c'est quoi? Est-ce que c'est une récolte pour un joueur en particulier? Est-ce que c'est des points? Est-ce que c'est des buts? Est-ce que c'est collectif? Et qu'est-ce qui est audacieux aussi? Souvent, quand on fait une prédiction audacieuse, on dit « Oh, mais attends, c'est pas assez gros. » Ou « C'est trop gros. » C'est une belle discussion à avoir. Georges, est-ce que tu as le goût d'y aller du côté... est-ce que tu l'as fait hier avec le tailgate ou tu l'as pas fait encore?
6: Non, je fais des coups différents.
5: Okay.
6: J'ai pas fait la première fois que je l'ai fait.
5: Moi, je l'ai fait hier. Puis, je le dirai pas, ce que j'ai pris.
6: OK.
5: Mais on va en parler, de toute façon. Là, Ben, il réfléchit, man. Je vois de la boucane qui te sort par les oreilles. Ben prend ça au sérieux, puis pas à peu près. J'aime ça. J'aime ça quand je te vois dans le game demain. Faites-le sur la messagerie texte. 514-790-0919. Ça a déjà commencé. Le nombre de buts pour Caulfield, le nombre de points pour Demidov. Puis, faites-vous plaisir. C'est le temps d'être audacieux pour votre club. Georges. Prédiction audacieuse.
6: Oui. Prédiction audacieuse, Canadien gagne la Coupe Stanley cette année. Pourquoi tu ris, Ben?
5: Ben, il part à rien!
6: Pourquoi tu ris?
7: Il vient de frapper un coup de circuit en partant. Ben, on peut pas aller plus fort que ça. Là.
6: Non, on peut pas aller plus fort.
5: Non. Veux-tu choisir quelque chose?
6: Il peut pas être plus fort.
5: Sais-tu qu'est-ce qui est fou?
6: Il n'y a pas une autre coupe que je peux donner que la Coupe Stanley, Ben. Non.
5: C'était ma prédiction audacieuse hier.
7: Hein?
6: C'est incroyable. On est la même.
5: Puis les gars, ils étaient au tapis. C'est gros, les boys, là.
7: Ben oui, c'est gros,
5: ouais,
7: en temps.
5: Hey, on est
7: en même temps.
5: Il y a eu combien d'années qu'on pouvait pas dire ça?
6: Gazo, dans l'Est, on l'a dit. Le Canadien de Montréal, il y a un test dans l'Est, c'est la Floride.
5: Caroline.
6: Donc, c'est pas
5: Caroline
6: si,
5: aussi.
6: La Caroline aussi. Mais la Caroline a gagné l'année passée, oublie pas. Fait que c'est plus dur de répéter. Fait que c'est pour ça que quand je regarde ça, c'est pas si... C'est audacieux, mais pas tant que ça.
5: Ah, c'est audacieux en maudit.
6: Oui, mais...
5: Ah, c'est audacieux.
6: Pas en maudit. C'est audacieux, mais pas en maudit.
5: Sais-tu pourquoi ça l'est audacieux aussi?
6: Vas-y.
5: Parce que t'as pas de deuxième centre.
6: Non, mais encore une fois, Big, ça va peut-être, on va peut-être en avoir un.
5: Ça, c'est bien. Puis c'est ça que je disais aussi hier. Pour moi, la prédiction audacieuse du Canadien de Montréal de la Coupe Stanley, ça passe par une date limite des transactions où tu vas peut-être aller chercher un
6: oui,
5: deuxième
6: exactement.
5: Centre à date limite.
6: C'est sûr que si on, la ligne de centre qu'on a là en ce moment, ça va pas arriver. Mais prédiction audacieuse, parce qu'on laisse entrevoir qu'ils n'ont pas fini puis ils vont améliorer cette équipe-là. Puis s'ils font... Big, si tu vas chercher un deuxième joueur à Demidov, deux joueurs de centre, Demidov puis Slaff, là...
5: Oh, mais ça fait combien d'années que tu pouvais pas dire ça, même dans une prédiction audacieuse?
6: Mais Big, avant, ils pouvaient pas faire ça parce qu'ils étaient en reconstruction. Là, ils peuvent, parce que t'as trop d'assets qui peuvent pas te jouer à Montréal. Fait que c'est pas si audacieux que ça.
5: Ah, c'est audacieux, hein?
6: Oui, mais pas...
5: Ben, c'est audacieux
6: Big,
5: pas audacieux.
6: Big, j'ai dit que ça l'était, mais pas tant que ça.
7: Ben, c'est vrai.
6: Fou de dire ça.
7: C'est juste qu'on est tellement pas habitué d'entendre ça à Montréal.
5: Exactement.
6: Ben ouais, on n'a jamais dit ça, mais les gars, pensez à ça deux secondes. Tu sais, je pense pas que la Caroline va répéter. Le style de jeu qu'ils ont, je vous l'ai déjà dit, c'est tellement éreintant de gagner deuxième coupe de suite, ils vont avoir trop de blessures, ils seront pas capables. Là, t'as la Floride qui est un gros test, mais Mark Strom, comment il va être cette année? Ça, j'ai hâte de voir ça.
5: Il y en a plusieurs qui parlent de Washington comme gros test. C'est sûr qu'en regardant leur charpente...
6: Washington sont gros.
7: Ouais.
5: En série.
6: À part faire mal, je sais pas, Big. Je sais pas si...
5: Ils sont forts.
6: Ouais, mais
5: est-ce que ça va coller?
6: Non, c'est ça. C'est bien beau être gros, là, mais il faut que tu patines pareil. Je sais pas. Washington, Big.
5: On en a,
6: ils vont nous faire mal physiquement, Big, mais je pense pas.
5: Rendu en série, ça peut être... Deux joueurs de 100 points... Là, j'ai pas les noms à tout le monde, mais il y en a qui disent deux joueurs de 100 points et deux buteurs de 50.
7: Deux buteurs de 50 buts.
5: Alors ça, c'est audacieux, puis pas à peu près. Là. Il y a plusieurs prédictions qui rentrent, les boys. Comme quoi, Sam Montembeau sera le numéro un à la fin de la saison.
6: Ben ça, c'est un peu n'importe quoi.
5: C'est audacieux.
6: Sais-tu pourquoi, Big?
5: C'est
6: que je veux dire par rapport à ça, Big? Écoute bien ça. Ça, tu vas aimer ça. Tu vas peut-être pas aimer ça. Pour les gens qui disent que Montembeau, pression audacieux, va être numéro un d'ici la fin de la saison, on fera pas une série. Ça veut dire que nos gardiens vont pas bien. Puis si Montembeau est rendu numéro un, ça veut dire que d'un net, ça a déraillé notre tandem. Puis ça, c'est pas bon.
5: Je me fais l'avocat du diable.
6: Vas-y.
5: L'année passée, pour commencer l'année, c'était qui ton numéro un?
6: Ben, Montembeau, mais c'était pas. Okay. Sur papier. Parce qu'il y a vraiment pas
5: joué de numéro un. C'était Montembeau ton numéro un.
6: Ouais.
5: Si je t'avais dit, au début de l'année, à la fin de la saison, tes deux gardiens de but, ça va être Dobesh et Fowler. Tu m'aurais dit, on n'a pas fait les séries.
6: Ouais, exact.
5: Fait qu'on a fait 106 points. Tu sais, les goalers, là, l'année passée, si les gardiens de but, ça déraille pas comme ça, le Canadien finit premier, sûrement. Là. Facilement, il va chercher 110 points.
6: Ouais.
5: Rappelez-vous à quel point ça a été problématique là, pour la première portion de la saison. T'en as-tu une en tête, Ben? Parce que moi, j'en ai soulevé une autre hier. Puis ça, on peut discuter.
7: J'ai écouté l'autre que tu as soulevé.
5: Lane Hudson gagne le Norris. Ah.
6: Ouais. Sauf que, Big, j'ai une chose, par exemple, par rapport à ça. Pour ceux que c'est l'année ancienne qui gagne le Norris, c'est avec McCarr, Quinn Hughes et compagnie.
5: C'est audacieux. Très audacieux.
6: Je vais te dire que c'est moins audacieux de dire que le Canadien gagne la Coupe que Quinn Hughes gagne le Norris.
7: Dans le tableau.
6: Non, pense à ça, désolé. Réfléchissez comme il faut, là.
7: Ouais, t'as raison.
6: Les chances que le Canadien gagne la Coupe
7: versus
6: est plus élevée versus
5: Hudson gagne le Norris. Je suis pas d'accord.
7: Ah non?
5: Hey, la coupe cette année, les boys, c'est... Ouais, mais il y a tellement d'impondérables, puis c'est un effort collectif aussi, c'est des rondes à gagner. Le Canadien s'est rendu au carré d'or, je le comprends.
6: Mais attends. Juste pour te répondre à la question du Norris. Avec qui Lane Hudson va commencer la saison?
5: On le sait pas.
6: Non, vas-y, Big. Avec qui, selon toi?
5: Avec Carrier.
6: OK. Carrier ou?
7: Rheinbacher.
5: Pour moi, c'est Carrier.
6: Oui, mais
5: on va en parler tantôt.
6: Oui, on va en parler tantôt. Carrier ou Rheinbacher, t'es d'accord?
5: Ouais.
6: Un ou l'autre?
5: Ouais.
6: Tu veux-tu qu'on parle avec qui McCarr ou Quinn Hughes va commencer la saison?
5: Ouais, Davante ou Brock Faber.
6: Je t'en m'en sors.
5: Hey,
6: comprends pas qu'est-ce qui est plus audacieux.
5: Non.
6: Hey, Big.
5: Davante ou Brock Faber.
6: Je t'en m'en sors. Hey, Big.
5: Hudson, il joue à droite, il joue à gauche, il joue partout, puis il est capable de le faire. Puis...
6: Oui, Big. Oui, mais justement, on parle qu'est-ce qui est plus audacieux. Regarde avec qui il joue. Versus les autres, la coupe, c'est bien moins audacieux que la
5: Faut que tu prennes ça en considération quand tu votes pour le Norris. Tu te dis, regarde, là, t'as Devin Tate puis Brock Faber qui jouent avec moi. Qui l'autre bord qui joue avec?
6: Le monde qui vote ne prenne pas ça en considération avec qui tu joues, puis tu sais très bien.
5: Moi, j'ai été rassuré par le vote du Norris l'année passée. Savez-vous pourquoi, les boys? Parce que Evan Bouchard n'a pas été en nomination. Puis ça, c'est une bonne chose. Ça veut dire qu'on garde pas juste la maudite colonne des points quand on vote pour le Norris.
6: T'as-tu vu la colonne de plus? Va regarder sa colonne de plus et moins.
5: Oui.
6: Va checker celle-là. Non.
5: Va checker sa plus et moins.
6: Puis
5: va checker. Plus 20, plus 29, je pense.
6: Puis va checker celle de les plus et moins de Warnski. Okay?
5: Plus 25, Evan Bouchard.
6: Puis Warnski?
5: Warnski est à plus 7.
6: Je t'en remarque ça. C'est un vote de popularité.
5: Attends,
6: je suis désolé, mais Bouchard le méritait.
5: Evan Bouchard ne méritait pas. Non, pas du tout une nomination au Norris.
6: Pourquoi?
5: Parce qu'il joue mal, man.
6: Big, c'est un défenseur offensif.
5: C'est pas...
6: Norris prend... Hey, okay. Warnski fait des erreurs aussi, là. Hey, il est plus 25, Big.
5: C'est pas juste une statistique. Tu le sais, tu regardes les matchs des Oilers. Quand tu joues avec Connor puis quand tu joues avec Draisaitl, t'en as des freebies sur les plus et moins.
6: Je comprends, Big, mais il est quand même plus 25. Avant, il était toujours dans les moins 20, moins 25. Il s'est fait critiquer son côté défensif. Puis là, il n'y avait plus autant d'highlights. Les highlights de Bouchard, Big, l'année passée, c'était moins pire que dans le passé.
5: Il n'est pas bon dans sa zone, Georges. Sa prise de décision, sa couverture.
6: Big, justement, je l'ai vu l'année passée, puis c'était pas mal moins pire.
5: Oui, mais il y a une différence entre moins pire et bon.
6: Big, c'est à cause de la réputation. C'est sa réputation qui fait en sorte que là, il est là, puis le monde se sont dit, on a tellement ri de lui, il peut pas être là. Big, on a donné le Norris à Carlson, qui était moins 1000, parce qu'il a fait 100 points. Bouchard, il en a fait 4 de moins, mais il était plus 25. on lui a même pas donné une nomination.
5: Non, parce
6: tu l'as
5: que
6: pas vu l'année passée.
5: Ben oui, ben non, j'ai pas regardé les Oilers l'année passée. C'était une cohorte différente. Tant mieux s'ils n'ont pas voté pour Bouchard. C'est pas parce que tu fais 100 points que tu mérites le Norris.
6: Il a fait plus 25.
5: On s'en fout.
6: On s'en fout pas.
5: Wrensky joue 27 minutes par match, puis en gros.
6: Bouchard aussi,
5: J'aurais mis Sider avant Bouchard. J'aurais mis Lane Hudson avant lui. J'en aurais mis plein avant.
6: À chaque année, le Norris a toujours été voté avec les points. À chaque année.
5: Depuis Carlson, c'est plus le cas.
6: Tu peux regarder, là. La grande majorité des gagnants, c'est des points.
5: Malheureusement, oui.
6: Puis pas juste ça. En plus, cette année, l'année passée, il y avait le plus 25. Il n'a même pas été nominé parce que moi, ils sont allés avec la réputation.
5: Tant mieux.
6: Je comprends que tu ne l'aimes pas, puis c'est correct.
5: Non, il ne mérite pas.
6: C'est correct que tu ne l'aimes pas.
5: Il ne mérite pas parce que dans la Ligue nationale, moi, je suis d'accord, je l'ai dit hier, à chaque année quand la saison part, là, le trophée Norris est à perdre pour Kermaker. Il n'est pas à gagner, il est à perdre.
6: Ouais, je sais, Big. Je sais que c'est
5: Kermaker
6: le
5: meilleur. Kermaker part en avance.
6: Oui, Big, c'est le meilleur défenseur de la Ligue. Encore là-dessus, je ne débat pas avec toi.
5: Après. Quinn Hughes va être tough à tasser avec ce qu'il a fait au Minnesota l'année passée. Je pense qu'il a fait quoi? Genre 53 en 48, whatever.
6: Si, je comprends, Vic, que ces deux-là, c'est les top 2 de la Ligue.
5: Il n'y
6: a pas de débat là-dedans.
5: Combien de défenseurs il y en a pour une place?
6: Non, il y en a plein qui se battent pour une place. Ça, c'est sûr.
5: On les a nommés. C'est Werenski, Hudson, Bouchard, tu peux le mettre. Sider, Dalin, Eskanen.
6: Les restants vont se battre contre ces deux-là pendant un méchant bout.
5: Pour une place.
6: Oui, pendant un méchant bout. Mais l'année passée, Bouchard méritait d'être dans le top 3.
5: Non, pas bon.
6: Avec ce qu'il a fait.

0: C'est un bon débat.
1: Il de loin supplante. Big. Non. C'est stats.
0: Okay.
1: Plus et les points. De loin supplante tous les gars que t'as nommés.
0: Ah, je trouve pas.
1: 96 points, Ben.
0: Ah, les stats, oui.
1: Plus 25, depuis 96 points.
0: Ouais. Ça, c'est
1: plus 25.
0: Une gifle, c'est une claque d'en face.
1: Carlson a gagné le Norris avec 100 points puis moins 1000. Il y a 4 points de moins, plus 25. Même pas de considération.
0: Mais tu te dis quelque chose?
1: Ouais.
0: Les gens sur la messagerie texte sont en beau joual vert.
2: Ouais, ça.
0: Ils disent, honnêtement, c'est un des bons débats qu'on a vu depuis le début de l'année, puis il n'y a pas de maudite caméra.
3: Ah, c'est vrai que c'est plat. Mais moi, je suis chanceux, je suis aux premières loges. Je vous ai d'en face. C'était savoureux. Ah, ça, c'est vrai.
1: C'est quand même drôle.
3: Dans ce contexte-là, les caméras, vraiment.
1: Ça aurait été drôle,
3: Puis là,
1: le monde chialerait, le monde voterait.
0: On aurait pu mettre le vote. On aurait pu mettre le vote sur Bouchard, puis on aurait pu mettre le vote. Qu'est-ce qui est plus probable, cette saison? Parce qu'on parle de prédictions audacieuses. Qu'est-ce qui est plus probable? La Coupe aux Canadiens de Montréal ou le Norris à Lane Hudson?
1: Puis oubliez pas, là, quand vous faites votre réflexion parce qu'on peut pas avoir votre vote, on va vous la poser la question plus tard là, au téléphone.
3: C'est très
1: pensez
3: bon.
1: À ça deux secondes.
0: On va la mettre.
1: Regardez avec qui Lane Hudson joue versus les autres, puis la Coupe aux Canadiens. La seule menace dans l'Est, c'est la Floride.
0: Ouais, la Caroline aussi, genre.
1: Big, je te l'ai dit. Écoute-moi, sacrement.
0: Non,
1: la Caroline,
0: jamais
1: Big.
0: La Caroline.
1: Ils ont gagné l'année passée pour le style de jeu qu'ils ont. Ils pourront pas répéter ce style de jeu-là pendant 10 années de suite. Ils vont être blessés. Oublie la Caroline. J'ai juste la Floride
0: pareil.
1: Avec les maudits Kachuk. Oui, on respecte la Caroline, mais arrête de niaiser.
0: Pour moi, la Caroline est en avant du Canadien encore. Quand le Canadien aura un deuxième centre, on en jasera.
1: Oui, mais Big. Oui, à cause de ce qu'on fait, on les met en avant du Canadien. Mais cette année, quand on va avoir notre deuxième centre, parce que tu sais qu'on va l'avoir, est-ce que tu es d'accord quand on va l'avoir, on est nez à nez avec la Floride?
0: Avec la Caroline, je pensais que tu allais dire.
1: Non, avec la Floride. Mais la Floride, c'est l'équipe à battre cette année.
0: Ouais.
1: C'est l'équipe à battre.
0: Ils sont gros, sont profonds, sont expérimentés aussi.
1: Ouais.
0: Là, c'est déjà partagé. C'est qu'est-ce qu'on va faire? On va la mettre, la question, sur les réseaux. On va aller chercher un bon vieux sondage sur Twitter, je pense.
1: Sur Facebook. Sur Facebook.
0: T'as rappelé ça? Non, mais quand on mettait le sondage comme ça, là.
3: Ça pas 100 ans de ça.
0: Non, ça fait 2 ans.
1: OK, même sur Facebook. Attends, les gars, ils
3: les gars sont-ils là?
0: Je pense qu'ils sont en train de vider l'atelier en arrière. Mais vraiment, mais ça. Pourtant, la shop, elle va fermer. D'après moi.
1: Ben, on enlève même les néons. On amène même les néons.
0: Tout est enlevé. Tout s'en va.
3: J'aurais tout vécu.
0: On voit tout ça fondre.
1: Est-ce que le Ring of Fire, ça en va-tu aussi?
3: Ah oui, c'est vrai!
0: Il n'y a pas de petite feuille orange là-dessus, là.
1: Non, mais le Ring of Fire en dessous de la chaise.
3: Oh, les chaises s'en vont toutes, les chaises. Non, oublie ça, là. Ça. Ils gardent pas ça, ces chaises-là. Mais non, c'est tout des.
0: Il n'y a pas de collant.
3: Comme on disait dans les années 80, c'est tout des wrenchés.
0: Ouais, mais il n'y a pas de collant là-dessus. Ça veut dire que ça.
3: Ah, non, oublie ça, là. C'est tout. C'est scrap, ces chaises-là.
0: Okay.
1: Hey, t'en sais-tu, à un moment donné, il y avait plus de chaises qu'il y avait d'employés?
0: Ouais.
1: T'en sais-tu? Il y avait plus de place où les mettre. Il y avait comme 100 chaises.
0: Ils sont rendus où, toutes ces chaises-là, d'ailleurs?
1: Il y en a qui sont partis avec. Ils ont mis sur Kijiji, c'est ça.
0: Tu penses?
1: Ben, non, Big, il y en avait 100.
0: C'est vrai qu'il y en avait beaucoup.
1: Il y avait 3 chaises par employé.
3: On avait de la difficulté à passer, c'est vrai.
0: Et là, elles sont où, ces chaises?
3: Ça se peut pas.
0: Bon, ben merci de vos commentaires. On a eu du fun à maudit. Vous aurez voté. Qu'est-ce qui est plus probable cette saison? La Coupe aux Canadiens de Montréal ou le Norris à Lane Hudson? Pense-y, Ben, au retour, je veux ta prédiction audacieuse.
3: Moi, ouais, mais là, je suis pas dans la même ligue que vous autres. Là. C'est ce que vous venez de sortir, c'est ben trop fort. Moi, c'est j'arrive bien loin derrière ça.
0: Ouais, OK.
1: Les gens veulent savoir ce qu'est ton lunch.
0: Ouais.
3: Ben, non, j'avais du saumon fumé, puis j'avais de la salade de macaroni.
0: Il est dans une passe poisson puis fruits de mer.
3: Ah, je suis vraiment dans une passe poisson.
0: Incroyable. Les nageoires sont prêts à pousser. On va aller en pause. Au retour, on va écouter Martin Saint-Louis sur les jeunes et sur les luttes au camp. Il reste 2 matchs en fin de semaine. Pour vous, est-ce que Jack Eye et Ryan Backer vont rester et vont débuter la saison à Montréal?
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4: On est de retour. Ouf, ça continue le débat dans les couloirs, hein? Oli Paiement, FX, Tommy, tout ça, on vous le rappelle la question. Qu'est-ce qui est plus probable cette saison, la Coupe aux Canadiens ou le Norris à Hudson? Très partagé dans les couloirs de BPM Sport.
5: Oui, j'ai hâte de voir ça.
4: Très, très partagé. Les gars vont mettre ça en ligne là, sur Facebook et sur Twitter. Et on vous le rappelle, le YouTube sera de retour lundi. Georges, hier, Martin Saint-Louis est allé de propos sur les jeunes joueurs et sur les luttes au camp d'entraînement du Canadien de Montréal. Ben, on va aller écouter Martin Saint-Louis sur les luttes au camp.
6: Je te dirais qu'on est dans une situation là, tu sais, comparée à 2-3 ans, tu sais, notre profondeur, est... c'est pas nécessairement là, tu sais, sur être sur le roster quand on commence la saison, mais tu sais, c'est où tu vas être sur le roster aussi, tu sais, fait que il y a beaucoup de gars qui poussent, puis je pense que c'est un bon problème. Chaque jour c'est une opportunité, tu sais, que ça soit, il y a peut-être des gars qui commenceront pas ici, mais ça veut pas dire qu'ils joueront pas ici. Ça veut pas dire qu'ils n'auront pas une carrière dans la Ligue nationale. T'sais, il faut qu'ils restent sur leur processus puis continuer à pousser.
4: Quand tu entends ça, Georges, est-ce que... T'sais, mettons, je pense directement à Jack Eye et à Ryan Backer.
5: Moi, je pense plus à Jack Eye, pas Ryan Backer. Jack Eye, pour moi, il commence à Laval avec cette quote-là. Parce que, tu sais, je veux dire, pense à ça deux secondes. Quand il fait une quote de même, c'est parce que tu veux toucher un jeune. C'est qui le seul jeune en ce moment qui pousse? Il y en a deux. C'est Ryan Backer, Jack Eye. Mais, tu sais, Ryan Backer, on s'entend, il est à droite, Gonzo, puis avec ce que Lawson a dit, c'est un lock pour moi qui commence l'année. Mais Jack Eye, c'est directement à lui, parce que l'équipe sait qu'il devrait commencer en haut, mais qu'il y a trop de gars, puis il manque de temps pour nettoyer le personnel qu'il y a d'extra. Fait que malheureusement, c'est dirigé à lui.

0: Puis là, j'étais pas content, Gonzo. J'étais vraiment en crime. Puis, tu sais, tu descends dans les mineurs quand tu t'attends à jouer dans la Ligue nationale. Puis c'était là. Puis cette année-là est importante parce que c'est mon dernier année de contrat d'entrée.
1: Ouais.
0: L'année d'après, c'est un contrat one-way. Puis là, si tu en avais des mineurs, je sais pas c'est pendant combien de temps. Je sais que je méritais d'être dans la Ligue nationale, mais il n'y avait pas de place. Puis là, ils en ont fait rapidement. Je suis remonté, puis je suis jamais redescendu.
1: Tu vois?
0: Mais l'affaire, c'est que je sais comment ils se sentent parce que, je veux dire, on s'entend que on peut pas comparer vraiment la situation parce que quand je suis retourné, j'étais un besoin que l'équipe avait besoin. Il ne faut pas s'en débarrasser.
1: Ben, ils en ont besoin de ça aussi.
0: Lui, ils en ont besoin, mais sauf que à quel point qu'ils en ont besoin au fait que...
1: Son frère est là. Hein?
0: Les gars que tu veux te débarrasser, ça va prendre peut-être plus de temps qu'est-ce que ça l'a pris quand ils l'ont fait pour moi.
1: C'est des contrats LNH pareil. Ouais, en attendant de passer Dak ou de passer Texier ou de faire quelque chose chez le Canadien de Montréal
0: mais
1: ou une blessure.
0: Mais qui tu veux passer, toi, Dak ou Texier?
1: Ben là, Dak sans hésiter.
0: Puis l'équipe?
1: Dak sans hésiter.
0: Ah, si c'est l'équipe, s'ils font Dak, bravo.
1: Je peux te dire quelque chose?
0: Mais pour vrai, je vais les applaudir okay. S'ils font ça.
1: Je vais te dire quelque chose. On m'a soufflé à l'oreille que Alex Texier est un gars très apprécié chez le Canadien de Montréal. Tu sais, il y en a plusieurs qui se disent « Ah, pourquoi il a donné un contrat aussi rapidement? Pourquoi ci? Pourquoi ça? » Il fait beaucoup de petites choses qui sont très appréciées chez le Canadien de Montréal. Donc, pour moi, je pense que Texier va rester. Je te dis pas que c'est impossible. Ça se peut qu'il se fasse transiger.
0: Ouais, je comprends.
1: Mais mettons, tu sais, Kirby Dach, pour moi, dans ma tête, il est parti. Mais c'est un contrat LNH, puis en attendant... C'est bien plus facile de renvoyer Jack Eye en bas. Ouais. Là où je suis pas d'accord avec toi, je pense que Ryan Backer commence à l'avant. Puis ça, c'est très impopulaire de dire ça aujourd'hui.
0: Big, c'est impossible. Impossible.
1: Je te le dis, les deux s'en vont à l'aval.
0: Impossible.
1: Moi, j'écoute Martin Saint-Louis, là.
0: Non.
1: Le Canadien de Montréal
0: Big,
1: va commencer.
0: Impossible.
1: Hudson va jouer avec Carrier. Strubel va jouer avec Jack Eye.
0: Non,
1: puis c'est
0: impossible.
1: Engstrom Big, qui va rester en haut. Check bien ça.
0: Big, c'est impossible.
1: J'aurais jamais dit ça si Martin Saint-Louis avait pas
0: Big,
1: dit ce qu'il
0: a
1: dit
0: hier.
1: Il
0: a dit ça pour parler de Jack Eye.
1: Ah!
0: Impossible, Big.
1: Ryan Backer, t'es mieux de l'envoyer en bas, jouer 22, 23 minutes, 24 minutes, que de le faire rotationner pour 6e, 7e défenseur à jouer 8, 12 minutes avec le Canadien de Montréal.
0: Il va jouer avec Hudson.
1: Il jouera pas avec Hudson.
0: Ah, il va jouer tout de suite.
1: C'est Carrier qui va jouer avec Hudson.
0: Non. Carrier va jouer avec Jack Eye.
1: Souper?
0: Oui. Deal. Souper.
1: Fait que c'est quoi le souper?
0: Ben.
1: Qui joue avec Hudson?
0: Moi, je dis
1: okay,
0: que.
1: OK, mardi prochain, premier match de la saison.
0: Ryan Backer
1: joue pas.
0: Souper.
1: Combien
0: moi,
1: de souper? Combien de souper? Nomme le nombre de souper que tu veux.
0: 100.
1: Ah, là, c'est un peu haut. Colin, tu sais, c'est le gars au poker qui. C'est comme il va toujours trop loin. Hein?
0: OK, ben, non, mais. OK, ben. Dis-moi combien de souper que tu peux faire.
1: Oublie la maison, oublie l'hypothèque, oublie un new car!
0: OK, dis-moi combien de souper que tu veux. C'est toi qui choisis.
1: Parce je te dirais un beau hoodie, tiens.
0: Un hoodie?
1: Tu sais, on pariait des hoodies des
0: non,
1: fois.
0: Non,
1: là.
0: Arrête de niaiser,
1: non, mais un beau, là.
0: Non, mais quelque chose de plus haut que ça.
1: Plus gros que ça?
0: Hey, pas un hoodie, c'est un hoodie.
1: Ah, toi, t'en portes pas. Moi, j'aime ça porter ça. Des beaux, là. Pas un cheap à 50$, là.
0: Pense à quelque chose de plus haut, là. Qu'est-ce qu'on aime, moi, pis toi? À part un hoodie, là, qu'est-ce qui...
1: Ben, la bouffe, on n'aime pas vraiment la même bouffe. Un jersey d'NFL, mais tu sais, t'en as trop.
0: Un manteau d'hiver de notre équipe d'NFL.
1: Un manteau d'hiver?
0: De notre équipe d'NFL.
1: Tabard, je sais même pas s'il y en a. Ils en font-tu, ces
0: Bengals,
1: oui, les manteaux d'hiver?
0: Oui, mais si tu vas dans nhlshop.ca.
1: .ca.
0: Toujours .ca.
1: Parce que là, .com, là, ça veut dire qu'on paye des droits de douane là,
0: oui,
1: là-dessus. Là.
0: Tu vas .ca.
1: Ça peut être quelque chose, payer des droits de douane aujourd'hui en plus.
0: Oui, on va dans .ca, puis c'est entre 200 et 300, là. Un manteau d'hiver des Bengals ou des CA.
1: Ah, oh, c'est pas si cher.
0: Non. Ça, je le fais.
1: Deal. Donc, au match 1 de la saison, Ryan Backer est avec Hudson pour toi.
0: Ben, il joue.
1: Ah, il joue?
0: Ben là, c'est ça que t'as dit. T'as dit qu'il allait pas jouer. Alors, Big, t'as dit qu'il allait pas jouer. T'as dit qu'il serait des mineurs.
1: Il joue pas.
0: OK, parfait.
1: Ryan Backer joue pas le premier
0: moi,
1: match.
0: Joue. OK, parfait.
1: OK, deal. Manteau d'hiver, va être cœur, hein? Les Bengals, j'ai eu ça. J'en avais un au secondaire, un manteau des Bengals.
0: Il y a vous qui est fou.
1: Lui, pour vrai,
0: ben, il a gagné un héritage, avoue.
2: Ben oui, on le sait, la vieille tante texane.
0: Mais non, mais ça se peut pas.
1: Il joue pas le premier match.
0: Hey,
2: ben moi,
0: quand
2: moi, je suis qu'il joue aussi, mais...
0: Il faudrait tellement être sur YouTube, là. C'est tellement top. On voit rien.
1: Mais
0: on
1: moi, j'ai rien. La messagerie texte. J'ai la messagerie texte quand même.
2: T'es rendu vraiment addict, hein,
1: moi, avec, je suis addict, mais là, le monde...

0: On y dise, voyons donc 300$. Ça coûte 2000$ un code sur le site.
1: Non, ça coûte pas 2000$.
0: Okay. Non. Merci.
1: Non, ça coûte pas ça.
0: Il y en a qui veulent parier avec nous autres. Moi, ça va être les 49ers pour moi, messieurs. Bon, ça, c'est pas
1: 2000. Non, c'est en Ben, je vais tout le temps dans le site. Je sais.
2: Pas 2000, arrête.
1: Les 2000, c'est les manteaux de cuir. Là.
0: Ah, je veux pas du cuir.
1: Non. Moi, je prends pas de cuir, mais c'est des vaches.
0: Pas débarqué ici avec une froc de cuir. Là. M'appelle pas Éric Lapointe, moi, là.
1: Petit
0: cuir.
1: Tu vois, je sais qui.
0: Tu sais, c'est qui avec la pointe?
2: Oui,
0: c'est bon, ça. C'est bon, ça. Merci de vos commentaires.
1: Oui, mais
0: OK, qui gagne le pari? Est-ce que c'est moi qui se retrouve avec un manteau des Bengals ou c'est Georges qui se retrouve avec un manteau des Seahawks?
1: Ça, hey, on va-tu avoir des questions quand les gens qu'on va voler les lignes?
0: Ah, mais ça, par exemple, je sais que les odds jouent contre moi. Je suis conscient.
1: Non, comme ça, pas nécessairement, parce que les gens... Martin Saint-Louis a fait la quote. Fait que les gens, ça dépend comment les gens l'interprètent.
0: Mais le pari, il reste à Montréal ou pas. Non. Est-ce qu'il joue? Est-ce qu'il est habillé pour le match numéro 1?
1: Exactement. Il doit jouer.
0: Ça, c'est pour ça que je l'ai pris. Parce que si c'était juste de rester à Montréal, j'aurais sûrement pas pris.
1: Oui, il faut qu'il joue. Exact.
0: Et moi, je me dis, tant qu'elle l'a gardé à Montréal pour le faire jouer 6, 7 ou 8, oublie ça. Envoie le jouer en bas. Il a besoin de répétition, il a besoin de temps de glace. Va le faire jouer 22 minutes. Ouais, il va revenir dans 10 games.
1: Ouais, mais il va jouer avec Noël. Tu vois combien de minutes il va jouer. Il va en jouer pas mal.
0: Je joue pas avec Cotton, le premier match. On a un show de feu la journée où. Et Kodak sont pas là.
1: Ouais,
0: on a tout le temps un show de feu. On a
1: tout le temps.
0: On dirait qu'aujourd'hui, c'est encore plus animé là, pour ça. Correct, la saison, elle s'en vient. C'est pour ça qu'on est on n'est plus en mode rodage, on est en mode saison régulière. On va aller en pause là-dessus et au retour, football du jeudi soir et vous voulez pas rater David Etegui à compter de 13h également. On veut lui poser toutes ces questions sur Ryan Backer, sur la prédiction audacieuse du Canadien, la Coupe Stanley, les Notsun et tout le reste. On revient dans deux minutes.
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12: Semaine numéro 3 déjà dans la NFL. Georges, où en sommes-nous dans notre pool à 3?
1: On a un new leader!
12: Oui!
1: Gonzo à 20, moi et Ben à 19 sur 31 prédictions.
12: Alors ça se poursuit ce soir pour le Thursday Night Football!
1: Fait que Gonzo est premier, Ben, tu t'es 2 et je suis 3.
12: Parfait! Thursday Night Football, Lambeau Field, à Green Bay, les Packers accueillent Michael Penix et les Falcons d'Atlanta. Gonzo.
0: C'est le retour de Michael Penix et ce qui est à surveiller ce soir, les gars, pour les Falcons. Est-ce qu'ils vont être capables d'entrer dans la zone payante, ne serait-ce que de venir dans la zone dangereuse? Écoutez bien ça. Ils sont pas venus dans la red zone de la saison.
12: Hey, ça, c'est fou.
0: Quand je lis ça, j'en reviens pas. OK, c'est Michael Penix. Mais et les Packers sont amochés, puis pas à peu près. Mais ça reste un match à Lambeau.
12: Voilà.
0: Puis ça reste les Falcons de l'autre bord. Michael Penix, c'est pas le sauveur. On le dit tout le temps. Il y a Bijan qui est là, oui. Les Packers sont amochés, sont décevants, mais vont gagner à la maison ce soir.
12: Je suis d'accord. Je choisis les Packers.
1: Tu sais, là-dedans, quand tu regardes les Falcons avec leur fiche de 0-2, ils ont marqué seulement 16 points en deux matchs. Puis Michael Penix, c'est son retour depuis le novembre 2025, donc il va être rouillé pas à peu près. La seule menace des Falcons, c'est B.J. Robinson. La seule chose pour faire que le match soit un peu serré, c'est les blessures et les suspensions du côté des Packers. Mais, fait à noter, super important, les Packers, savez-vous les gars, qu'à la maison, ils ont gagné 13 matchs de suite, match d'ouverture. Parce que c'est match d'ouverture pour eux. Ils ont 7 sacs en deux matchs, leur défensive est quand même pas si pire. Seulement 129 verges en deux matchs parce que leur QB est suspendu. Non, je veux dire, leur porteur-ballon est suspendu, mais malgré ça, je pense quand même que les Packers vont l'emporter.
0: Et ce sera un nouveau record hein, pour les Packers. Le 14e match de suite, là. Le record, c'est les Dauphins qui en ont 13, donc ce soir, ce sera un nouveau record. C'est pas un grand match.
1: Non, c'est pas un match qui est intéressant.
12: Parce que les Packers sont pas tant excitants ce début de saison.
1: C'est dommage. Non, mais c'est à cause des blessures.
12: Ah ouais. Ouais, je sais. Jordan Love est pas au sommet de son arbre.
0: Non, mais tu sais, comme il dit, mets Jacobs dans le champ arrière, mets Micah Parsons dans l'équipe, ça devient une équipe pas mal plus menaçante aussi. Puis il y a plusieurs blessures en plus.
1: Mais ben, on y envoie de l'amour.
12: À Jordan?
0: Oui, beaucoup.
12: Beaucoup de love.
0: Beaucoup.
12: Beaucoup de love.
0: Beaucoup. Les Falcons, c'est pas une équipe qui va passer à l'histoire cette année. Et on vous rappelle que demain, il y aura le Blitz éclair, mais également le gros Blitz,
12: le
0: messieurs.
12: Le gros Blitz.
0: Et le gros Blitz, je tiens à vous rappeler que ce sera le dernier podcast enregistré dans l'histoire de la station sur la rue Laurier.
1: Oui, mais Gonzo,
0: le dernier.
1: J'ai une nouvelle pour toi. Comment il va être enregistré, ça va être spécial.
12: Demain?
1: C'est pas comme ça, là-bas. Là.
12: Non, je sais.
1: Avec un téléphone, puis c'est pas... Non, c'est différent. Il savait pas.
0: Un téléphone?
1: Oui.
0: Tu faire dans le char ou...
1: Non, il nous filme ensemble avec un téléphone. Tout est déménagé là-bas. Là. Ah, tu vas voir, ça va être spécial. Bon?
12: Ah, OK, demain. Demain.
1: Oui,
12: OK.
1: Oui.
0: Ah, moi, je pensais que c'était lundi, finalement, qu'il y avait le téléphone. Ça fait que c'est demain qu'on fait ça. Vous aurez compris qu'aujourd'hui.
12: Il va y avoir une belle période de transition de deux semaines. Là.
0: Ouais,
12: on va discuter à retrouver nos repères.
1: C'est ta job, Ben.
12: Non, c'est pas ma job à moi, ça.
1: Ben.
12: Non, j'ai pas ce talent-là.
0: Non, mais le côté technique, c'est pas
12: ça. Non, moi, je suis dans l'orchestration des opérations. La production. Technique, oublie ça, là.
1: Tu vas aimer ça, comment on va le faire demain.
0: Ah oui? Mais on est dans les mêmes divans?
1: On fait n'importe quoi maintenant, le monde ne voit pas.
0: Je pleure. Jeu de space.
12: Oui, c'est jeu de space.
1: Let's go.
0: Oh my God.
12: OK. Oh, j'ai mal.
0: Bon, vous avez compris, on a beaucoup de plaisir aujourd'hui. Merci sur le réseau d'avoir été avec nous. Venez nous rejoindre sur YouTube. Ah non, on peut pas aujourd'hui, malheureusement. Venez nous rejoindre sur arsenalsport.ca pour poursuivre l'aventure. Et sinon, au retour, David Etégui avec nous aussi. Olivier Brett s'en vient d'ici 14h.
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3: Bonjour, ici Jessica Potsou. Au lendemain du troisième et dernier débat de la campagne, les chefs sont de retour sur le terrain aujourd'hui. Christine Fréchette de la CAQ ira à la rencontre de citoyens à Trois-Rivières, tandis que Charles Milliard du Parti libéral sera à Sherbrooke. Le chef du Parti québécois, Paul Saint-Pierre Plamondon, passera la journée à Montréal, où il rencontrera notamment la mairesse de la métropole, Soraya Martinez-Ferrada. Ruba Gazal de Québec solidaire aura une rencontre avec le maire de Québec, tandis qu'Éric Duhaime du Parti conservateur s'arrêtera à Nicolet et Saint-Gabriel de Valcartier. Pour terminer, l'ex-promoteur joliettin Jean-François Malo n'a pas l'intention de revenir au Canada, lui qui a été reconnu coupable d'avoir commandé un attentat contre un avocat. Ce dernier avait pris la fuite avant que le juge ne puisse prononcer sa sentence l'an passé. Il avait finalement été arrêté en Martinique, où il a été libéré dans l'attente des procédures d'extradition. Voilà, ça complète. 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
2: Je vous souhaite un excellent jeudi après-midi. Vous avez tellement fait le bon choix. Le meilleur de la musique à haut et encore plus pendant qu'on travaille pendant les 120 prochaines minutes. Harpin Lépine sera là, les trois accords avec leur touche de divertissement et dépaysement, surtout avec Marrakech. On aura Theory of a Dead Man également et un gars qui nous replace la date dans son histoire dès le début de sa toune. On est un 4 juillet dans cette magnifique chanson de Summer, My Buddy Isn't Ready à haut.

J'en ai fait l'aveu hier, je suis une fan des palmarès de tout genre, que ce soit les palmarès musicaux, que ce soit hier palmarès pour les prénoms d'enfants ou encore dans ce cas-ci un palmarès à saveur touristique. Et oui, officiellement, encore une fois cette année, on peut se péter les bretelles au Québec et je vous dis pourquoi. Après la musique, notamment de Green Day pour votre jeudi après-midi, le meilleur

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1: Pas mal sûr que vous allez être d'accord avec moi et avec ce que le Lonely Planet vient de dévoiler il y a de ça 24 heures à peine, le fameux palmarès Best in Travel pour l'année 2027. Donc, on rassemble là-dedans les meilleures destinations, itinéraires, expériences pour l'année qui s'en vient. Et parmi les 50 lieux que ce célèbre éditeur-là nous a fait paraître, imaginez-vous donc qu'on a la province de Québec parmi les meilleures destinations pour vivre une culture francophone en Amérique du Nord. Là, c'est pas rien. Alors, pétage de bretelles amorcé, oui, messieurs, dames, avec entre autres le Vieux-Québec, les cantons de l'Est et plusieurs autres beaux coins du Québec. C'est beau partout, qu'est-ce que tu veux? Du sud jusqu'au nord, de l'est jusqu'à l'ouest, on est bien servi. Florida Georgia Line, ça aussi, ça s'appelle être bien servi côté musique. Bon jeudi après-midi avec le meilleur de la musique à haut.

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Le meilleur de la musique à haut pendant que vous êtes au travail en ce jeudi après-midi. La machine à scarrer de Bob Bissonnette. D'abord, spectacle que vous allez pouvoir retrouver du côté du Bas-Saint-Laurent, du Saguenay, de Montréal, de Lanaudière et même du Témiscouata. Greenwoods avec Tempête à haut.

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1: 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Shine Dance en vient avec Young Again, le meilleur de la musique. 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
7: Bonjour, ici Jessica Potsou. Au lendemain du troisième et dernier débat de la campagne, les chefs sont de retour sur le terrain aujourd'hui. Christine Fréchette de la CAQ ira à la rencontre de citoyens à Trois-Rivières, tandis que Charles Milliard du Parti libéral sera à Sherbrooke. Le chef du Parti québécois, Paul Saint-Pierre Plamondon, passera la journée à Montréal, où il rencontrera notamment la mairesse de la métropole, Soraya Martinez-Ferrada. Ruba Gazal de Québec solidaire aura une rencontre avec le maire de Québec, tandis qu'Éric Duhaime du Parti conservateur s'arrêtera à Nicolet et Saint-Gabriel de Valcartier. Pour terminer, l'ex-promoteur joliettin Jean-François Malo n'a pas l'intention de revenir au Canada, lui qui a été reconnu coupable d'avoir commandé un attentat contre un avocat. Ce dernier avait pris la fuite avant que le juge ne puisse prononcer sa sentence l'an passé. Il avait finalement été arrêté en Martinique, où il a été libéré dans l'attente des procédures d'extradition. Voilà, ça complète. 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

On est dans l'année de ses 30 ans à Émile Bilodeau et dans les dernières journées, rappelez-vous, sur les réseaux sociaux, il a fait une grande annonce. Il a mentionné, entre autres, qu'il allait connaître les joies de la paternité avant la fin de l'année avec son amoureuse qui posait avec sa belle bedaine, son amoureuse Flavie des dernières années. Donc, on va surveiller ça pour le futur papa Émile Bilodeau. La musique de Corias et Blink-182, le meilleur de la musique de votre jeudi après-midi. 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
2: 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Dracula, ça mène.

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édition pour l'émission Le Trafic que vous allez retrouver dans les prochaines minutes. La game également, ne pas manquer dès 17h55 avec Oli Paiement et FX Bénard. Les belles années, oh, ça sonne nostalgique quand on le dit même. Les Vilains Pingouins, le meilleur de la musique. Ah, ouf, à demain 13h.

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11: Bonjour, ici Jessica Potsou. Au lendemain du troisième et dernier débat de la campagne, les chefs sont de retour sur le terrain aujourd'hui. Christine Fréchette de la CAQ ira à la rencontre de citoyens à Trois-Rivières, tandis que Charles Milliard du Parti libéral sera à Sherbrooke. Le chef du Parti québécois, Paul Saint-Pierre Plamondon, passera la journée à Montréal, où il rencontrera notamment la mairesse de la métropole, Soraya Martinez-Ferrada. Ruba Gazal de Québec solidaire aura une rencontre avec le maire de Québec, tandis qu'Éric Duhaime du Parti conservateur s'arrêtera à Nicolet et Saint-Gabriel de Valcartier. À Québec. Selon des informations publiées par le Journal de Québec, la Ville de Québec s'apprêtait même à mettre l'immeuble en vente aux enchères en raison d'une dette de près de 600 $ sur les taxes municipales de 2025. Monsieur Thouin a toutefois confirmé que les taxes municipales pour cette propriété ont finalement été payées jusqu'en 2027, incluant ce solde pour l'année 2025. Voilà, ça complète. 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
1: Bienvenue dans le trafic, édition du 24 septembre. Olivier Poitras avec vous jusqu'à 18h. Merci d'être branché sur les ondes du haut 103.5. Encore une fois, en cette belle journée d'automne ensoleillée. Non, mais on a une très belle semaine. Excellent. Et ça va se poursuivre pour au moins les 5 prochains jours. On en parlera un petit peu plus tard de la météo, mais quel début d'automne fantastique. J'ai pas à me plaindre. On va parler avec les jeunes de la Chambre de commerce de Berthier un peu plus tard également. Marianne Garand de la Chambre des commerces de Brandon sera avec nous. On va parler aussi avec le Centre culturel des Jardins. Il y a bien des affaires qui s'amènent pendant ce show-là. Et bien de la bonne musique aussi. Vous allez voir aussi que c'est une date quand même assez importante dans l'histoire de la musique. On y reviendra pour entre autres AC/DC, Nirvana, Madonna et Mumford & Son. Ouah, ça en fait pas mal, hein? L'année prochaine, on aura la musique de Cameron Whitcomb. Ça s'en vient, c'est Kingdom of Fear. Mais tout de suite, on va commencer ça avec Dishwalla et Counting Blue Cars au

0: Vous êtes probablement plusieurs à avoir vu un important panache de fumée hier. Ça s'est passé du côté de Sainte-Élisabeth. Il y a la journaliste Jessica Potsou qui est avec nous pour nous en parler. Salut, Jess.
1: Salut.
0: Jess, hier, il y a eu des informations comme quoi il y a eu un gros incendie. Ça s'est passé dans une ferme du côté de Sainte-Élisabeth. Tu as eu plein d'informations là-dessus?
1: Oui, tout à fait. Donc, les flammes ont pris naissance vers 15h20 dans un bâtiment agricole qui est situé sur le rang de la rivière Sun. Lorsqu'ils sont arrivés sur les lieux, les pompiers ont constaté qu'une grande partie du bâtiment était en embrasement complet.
0: Ouais.
1: C'est ce qui m'a été expliqué par Nicolas Dumont-Savard, qui est chef de division au service de sécurité incendie de la MRC de Dautré.
0: OK. On parle d'une ferme, dans le fond. J'imagine, il devait y avoir des animaux là-bas.
1: Oui, selon les informations, il y avait environ 135 vaches.
0: OK.
1: Les propriétaires et les pompiers ont réussi à en sauver une bonne partie, mais malheureusement, plusieurs bêtes sont décédées. Les pompiers ont également procédé à deux autres sauvetages. Le premier concernant deux vaches tombées dans une fosse, puis le deuxième pour deux autres vaches tombées dans une rivière.
0: Bon. Tu sais, évidemment, on pense aux animaux et tout ça, mais évidemment, il y a des humains qui travaillent sur une ferme. Est-ce qu'il y a eu des blessés? Est-ce qu'il y a eu...
1: Il y a une personne qui a été transportée à l'hôpital après avoir inhalé trop de fumée, mais sinon, il n'y a eu aucun autre blessé.
0: OK. Bon, ça a été quand même assez important. On a vu ceux qui ont peut-être pas vu en live, on a vu les images. Évidemment, c'est quand même un gros panache de fumée, là. J'imagine que l'intervention quand même a été assez importante de ce côté-là.
1: Oui, c'est une intervention qui a duré environ 6h15.
0: Oh, quand même.
1: Qui a mobilisé 28 pompiers. Les services d'incendie de Joliette et de Saint-Félix de Valois ont également été appelés en renfort.
0: OK, merci Jess pour ces nouvelles-là. On continue de te suivre à les fins d'heure, évidemment, tes bulletins de nouvelles et tout ça. Un gros merci d'être passé en studio avec nous.
1: Ça fait plaisir.
0: Nous, on va poursuivre ça avec Anthony Godette dans les prochaines. Tout de suite, c'est 21 Pilots à O.

Journée importante dans l'histoire de la musique en ce 24 septembre. Pas mal de sorties d'albums, dont l'un des albums les plus, on va dire, les plus mythiques de l'histoire et peut-être même le plus mythique des années 90 aussi. Sorti en 1991, c'était la sortie de Nevermind qui s'était classé 144e à sa toute première semaine. Ça n'a pas été tellement long, ça a pris la première semaine de janvier pour arriver au sommet. Des ventes, c'est plus de 30 millions d'exemplaires vendus dans le monde. Et évidemment, avec le dire de la pochette, avec ce bébé nageur, ouais, tout le monde sait de quoi qu'on parle. Hein? Bref, des gros hits, évidemment, comme Smells Like Teen Spirit, comme As You Are, Lithium, In Bloom, bref, un gros album pour Nirvana, évidemment le plus grand du groupe. On poursuit ça dans les prochaines minutes, on aura la musique de Teddy Swims, ça s'en vient. C'est The Door dans les prochaines. 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
5: Ben, c'est sous le soleil que ça se poursuit cette fin d'après-midi et ça va rester dégagé comme ça pour ce soir et aussi pour la nuit prochaine. Mercure qui va baisser à 6 degrés. Demain, vendredi, on finit la semaine aussi avec du soleil, un maximum de 22. Peut-être avoir un petit peu de nuages en fin de journée pour la journée de samedi. Mais ça devrait être passager, pas grand-chose de prévu d'ici là. Dégagé 20 degrés présentement dans la Nadière.
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Il y a chaque semaine, évidemment, des nouveautés musicales qui arrivent et qui vont sortir le vendredi. Aujourd'hui, ben, il y a une chanson qui est sortie sur les plateformes en ligne. Un nouveau band qui a été créé, en fait, dans 2024, et c'est aujourd'hui qu'ils sortent leur tout premier single. Ça s'appelle Encore Malade. C'est un band qui a trois personnes dans sa formation. Simon Kearney, Jérôme Casabon et Gabriel Arsenault. Trois gars qui ont eu des carrières solo et ont été dans des, on va dire, directions différentes de ce qu'est le projet Encore Malade présentement. En fait, ces trois gars-là ont toujours trippé un peu pop-punk et se sont dit, rendus à début trentaine, pourquoi pas? Pourquoi pas se lancer? Des gars qui ont été influencés par la carrière de Green Day, par exemple, Blink-182 et tout ça. Et voici un exemple de ce que ça a donné.

Ça s'appelle Claudia, c'est encore malade, c'est disponible depuis aujourd'hui et possiblement qu'un jour, oui, vous l'entendrez sur les ondes de haut. Je dis ça, je dis rien, pourquoi? J'ai peut-être des... J'ai peut-être des droits sur ce qui joue en ondes. Je dis ça. Alors, on poursuit dans les prochaines musiques. La musique de Talk, ça s'en vient avec Claudia Bouvette. C'est Boomerang et tout de suite, Alanis Morissette et And In My Pocket. 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
1: Merci d'être branché sur les ondes du haut 103.5 en cette belle journée ensoleillée du 24 septembre. Journée phare dans le monde de la musique en 1990. C'était la sortie de l'album The Razor's Edge de AC/DC, 11e album studio. Et ça a été le seul album studio avec le batteur Chris Slade qui nous a fait découvrir des chansons comme Thunderstruck, Are You Ready et Money Talks. D'ailleurs, qui a fait partie à des plus gros succès, entre autres Thunderstruck, qu'on a entendu beaucoup, qu'on entend encore beaucoup dans les arènes sportives. On a les membres de la Chambre de commerce de Berthier qui seront avec nous dans les prochaines minutes. Et au retour, ce sera la musique de Temper City et Self-Aware. C'est ce qui s'en vient en haut.
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1: Oui, on est avec les membres de la Chambre de commerce d'industrie de Berthier-Dautry. On est avec Jocelyn Desi, Edith Goulet et Marie-Claude Desgagnés. Bonjour à vous autres.
2: Bonjour.
1: Salut, merci d'être en studio. On va parler, bon, il y a des événements qui s'en viennent pour vous. Entre autres, le 7 octobre prochain, ce sera le cocktail de la rentrée, c'est ça?
2: Tout à fait. En fait, c'est le cocktail de la présidente.
1: OK.
2: On vous invite à venir célébrer le début de la saison des événements de la Chambre avec nous cette année chez Technicom à Berthier.
1: OK. Ça fonctionne comment? Parce que j'ai vu, bon, c'est Jocelyn qui présente ça, c'est ça?
3: Oui, c'est exactement. Okay. Nous, on est une entreprise à Berthierville. Et puis, à toutes les années, quand le cocktail de président ou présidente a lieu, c'est dans différents endroits.
1: OK.
3: Mais moi, cette année, c'est 30 ans que mon commerce existe. C'est la raison pourquoi ça se fait chez nous.
1: OK. Et de quelle façon la soirée se passe? Parce que, bon, j'imagine il y a des gens sur place. On en reparlera tantôt parce que on peut prendre des billets, se présenter et tout ça. Le déroulement de cette soirée-là, c'est quoi?
4: Ben souvent, en fait, le déroulement, c'est vraiment plus de festoyer, en fait. Donc, ouais. On arrive, on prend des petites bouchées, on mange ensemble, on apprend à se connaître. Et puis, c'est sûr que là, c'est là qu'on lance aussi la programmation annuelle de nos événements. Fait que je parle un peu vraiment de ce que j'ai préparé pour les membres durant l'année au complet. Et c'est sûr que ben il y a toujours un discours de Madame la présidente de notre CA qui est là. Et ben là cette année, puisqu'on fête les 30 ans de Technicom, ben c'est sûr que Jocelyn va parler un peu justement de son histoire, puis comment que on peut faire en sorte que une entreprise peut avoir pignon sur rue pendant 30 ans à la même place. On veut souligner ça et ben c'est de venir festoyer avec nous. C'est vraiment comme une fête de venir souligner ça. En même temps, Jocelyn a préparé des cadeaux aussi. Donc, on est ouvert autant aux membres, non-membres et aux clients de TELUS Technicom à Berthier.
1: Des gens qui voudraient se lancer en entreprise, par exemple, ça peut être quelque chose de bon aussi de se présenter sur place, là, j'imagine.
3: Ils peuvent venir prendre des trucs que j'ai fait dans les 30 dernières années. Mais le concept de faire ça ensemble, Chambre de commerce et Technicom, c'est que moi, à partir de 15 heures, jusqu'à 5 heures, 17 heures, ça va être la reconnaissance de la clientèle qui veut passer quoi que ce soit, qui va avoir des prix. Puis un peu formule 5 à 7 avec la Chambre de commerce. Il va y avoir l'autre partie, Chambre de commerce, avec l'humour de la présidente et d'autres prix à gagner. C'est là que les gens doivent s'inscrire à la Chambre de commerce pour pouvoir être présents pour les bouchées et puis le petit cocktail et ainsi de suite.
1: Et pour s'inscrire, j'ai les informations ici. Vous me dites si l'information est exacte. C'est cciba.org. Les billets sont disponibles là-dessus?
4: Ils sont disponibles là-dessus dans l'onglet événements.
1: Okay.
4: Et sur notre site Internet aussi, sur Facebook aussi, donc Chambre de commerce d'industrie Berthier-Dautry, Facebook. Nos événements sont épinglés là. Donc directement, en cliquant là-dessus, vous avez le lien pour vous inscrire.
1: OK, parfait. Vous serez là, Madame la présidente.
2: Bien
1: aussi.
2: Sûr.
1: Bon, tout le monde sera là. Bonne nouvelle. Il y a aussi un autre événement qui s'en vient la semaine prochaine aussi. C'est un débat qui est organisé, c'est ça?
4: Oui, exactement. Donc, ça nous avait été demandé quand même depuis fort longtemps. C'est sûr que ça se passe une fois aux quatre.
1: Ouais.
4: Donc,
2: ça fait longtemps.
4: C'est voilà. Donc, on avait envie de connaître un peu justement nos candidats dans Berthier-Dautry. En fait, c'est tout Dautry. Donc, c'est vraiment un immense territoire. Donc, oui, on a centralisé ça à Berthier. Donc, ça se passe au salon funéraire Eftério. Donc, on avait environ une soixantaine de places de disponibles. Il en reste seulement 20.
1: Oh, OK, quand même.
4: Donc, faut réserver nos places. Encore là, les billets sont disponibles sur notre site web, sur les événements ou sur notre page Facebook. Mais on va connaître, en fait, il y a 5 candidats qui ont décidé de répondre à notre appel présent.
1: Ah, c'est
4: donc,
1: bien ça.
4: On va pouvoir les entendre sur nos enjeux, tout ça. Nous, on a même préparé des questions pour eux. Donc, tout ce qui est enjeu côté entrepreneurial, développement économique et ces choses-là.
1: Ouais.
4: Donc, on vous attend pour venir poser vos questions aussi. Donc, on a laissé une période de quand même d'une trentaine de minutes au public pour venir poser les questions. Fait que c'est ouvert à tous, mais c'est sûr qu'avec la Chambre de commerce, on veut parler un petit peu plus du côté
1: affaires. Là, donc, justement, bon, les gens qui sont intéressés à avoir un peu, à avoir des réponses à leurs questions, là, peuvent se procurer les billets en ligne, se présenter sur place pour le débat de la semaine prochaine?
4: Exactement, il nous reste encore de la place.
1: OK, bien génial. Écoute, un gros merci à vous trois, à Jocelyn Desi, à Marie-Claude Desgagnés, Edith Goulet. Un gros merci, puis on vous souhaite une bonne continuité pour la suite.
4: Bien, parfait.
3: Merci, ça fait plaisir.

0: Puis ça, jusqu'à 18h, merci d'être branché sur les ondes du 103.5. Salutations aux conducteurs de véhicules électriques. J'en ai parlé, je pense que c'est hier qu'on en a parlé, comme quoi on avait des... plusieurs personnes qui voulaient se tourner vers l'électrification, ouais, ou ça comme ça, en raison du prix de l'essence. Salutations si vous êtes dans votre véhicule électrique. Je suis pas encore rendu là. Éventuellement, peut-être, lorsque je serai tanné de payer, je sais pas, moins de 95 de litres. Ah, voilà, c'est comme ça la vie. Hey, on est ensemble, oui, jusqu'à 18. Dans les prochaines, on aura Marianne Garand, de la Chambre des commerces de Brandon, qui sera avec nous autour de 16h10. Et un petit peu plus tard, on s'entretient avec le Centre culturel des Jardins de Joliette, qui sera avec nous. Et on poursuit ça aussi avec la bonne musique. Il y aura celle de Fun. Dans les prochaines, c'est Sunday de retour. Je vous souhaite un excellent jeudi.
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3: Bonne fin de journée, ici Jessica Potsou. Au lendemain du troisième et dernier débat de la campagne, les chefs sont de retour sur le terrain aujourd'hui. Christine Fréchet de la Coalition Avenir Québec est allée à la rencontre des citoyens à Trois-Rivières, tandis que Charles Milliard du Parti libéral était à Sherbrooke. Le chef du Parti québécois, Paul Saint-Pierre Plamondon, a passé la journée à Montréal, où il devait rencontrer notamment la mairesse de la métropole, Soraya Martinez-Ferrada. Ruben Gazal de Québec solidaire avait une rencontre avec le maire de Québec, Bruno Marchand, tandis que Éric Duhaime du Parti conservateur devait s'arrêter à Nicolet et Saint-Gabriel-de-Valcartier. Chez nous, la Sûreté du Québec enquête sur un début d'incendie survenu la nuit dernière à Saint-Lin-Laurentide. Le tout s'est produit un peu avant minuit dans une résidence de la rue Marguerite. L'incendie n'a fait aucun blessé alors que les occupants ont réussi à sortir de la résidence. Des éléments portent toutefois à croire qu'il pourrait s'agir d'un incendie suspect. L'enquête a donc été transmise à la Sûreté du Québec. L'ex-promoteur joliettin Jean-François Malot n'a pas l'intention de revenir au Canada, lui qui a été reconnu coupable d'avoir commandé un attentat contre un avocat. Rappelons qu'il avait pris la fuite avant que le juge ne puisse prononcer sa sentence l'an passé. Il avait finalement été arrêté en Martinique où il a été libéré dans l'attente des procédures d'extradition. Pour terminer, le député et candidat de la CAQ dans Rousseau, Louis-Charles Thouin, se retrouve encore une fois dans l'embarras alors qu'il était en défaut de paiement de ses taxes municipales sur son compte de fonction à Québec. Selon des informations publiées par le Journal de Québec, la Ville de Québec s'apprêtait même à mettre l'immeuble en vente aux enchères en raison d'une tête de près de 600 $ sur les taxes municipales de 2025. Monsieur Thouin a toutefois confirmé que les taxes municipales pour cette propriété ont finalement été payées jusqu'en 2027, incluant ce solde pour l'année 2025. Voilà, ça complète. 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
5: Ah bon, on continue de suivre ce qui se passe avec le Canadien de Montréal qui est en entraînement aujourd'hui. On a vu les combinaisons de trio du Canadien, évidemment, sans Ivan Demidov qui est encore absent en raison de traitement. C'était Kirby Duck qui était aux côtés de Juraj Slafkovský et Oliver Kapanen. On a envoyé Florian Jacquet dans le groupe B, ce qui veut dire qu'il est avec le groupe qui s'en irait possiblement à la fin de du camp d'entraînement dans la Ligue américaine, ce qui ne veut pas dire qu'il ne sera pas rappelé. Disons qu'il fait très belle figure depuis le début du camp. Et David Reinbacher, lui, toujours avec le groupe A, donc pourrait commencer la saison à Montréal. Je vous rappelle, il y a deux matchs en simultané samedi contre les Sénateurs d'Ottawa. Il y a un match dans la NFL ce soir à compter de 20h15. Les Packers de Green Bay qui vont recevoir les Falcons d'Atlanta. 0-2 l'affiche d'Atlanta, 1-1 pour Green Bay. Et je vous rappelle également que les Blue Jays de Toronto sont éliminés dans le baseball majeur, mais continuent leur saison demain soir à Toronto contre les Reds de Cincinnati.

Mais le retour à la maison se fait non seulement au meilleur de la musique, mais aussi dans cette belle journée ensoleillée. Bienvenue dans le trafic, Olivier Poitras avec vous. Salutations si vous êtes sur la route. On va poursuivre ça, nous, jusqu'à 18, je vous rappelle. On aura Marianne Garand, à la Chambre des commerces de Brandon, qui sera avec nous. Dans quelques minutes, va venir nous parler de ce qui s'en vient, entre autres, là, pour le gala Brandon en action. C'est le 5 novembre. On va également fêter les 100 ans de la Chambre du commerce la semaine prochaine. Donc, je viens de parler de ça au courant des prochaines minutes. On a de la bonne musique à venir aussi. Celle de Chabouzi qui se retrouve au sommet du Hit 15 cette semaine. Lui qui sera de passage aussi d'ailleurs à la Place Belle de Laval. Salutations si vous avez des billets et si vous serez sur place. Ça en vient avec Cowgirl et tout de suite on commence l'heure avec Fun, Some Night au 103.5.

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1: On retrouve Marianne Garand de la Chambre de commerce de Brandon. Salut Marianne.
2: Salut, ça va bien?
1: Ça va bien toi?
2: Oui, ça va, merci.
1: Marie, il y a plusieurs choses qui s'en viennent du côté de la Chambre de commerce. Entre autres, il y a le 100e qui s'en vient le 1er octobre. Tu me disais, il reste encore des billets pour les gens qui veulent s'inscrire.
2: Exactement. Il nous reste encore quelques places. La billetterie va être en ligne jusqu'à ce lundi. Et en fait, ça va être le coup d'envoi pour les 100 ans de la Chambre, parce que depuis 1926, on est une chambre de commerce, puis on pouvait pas passer à côté le fait de le fêter. Fait que si jamais vous êtes une entreprise, une nouvelle entreprise ou une entreprise qui est déjà installée depuis un moment dans le milieu, vous êtes la bienvenue. Puis si aussi vous êtes une personne plus du public, puis vous voulez juste festoyer avec nous, la porte est ouverte et la billetterie, elle est encore disponible, donc... Vous allez pouvoir aller voir sur notre site web. Toutes les informations y sont.
1: OK, parfait. Tout est sur le site web, dans le fond. On se procure les billets par là, c'est
2: oui,
1: ça?
2: Oui, exactement.
1: OK, parfait. Il y a aussi, vous pouvez apprendre des candidatures pour les entreprises, pour le gala qui s'en vient aussi.
2: Exactement. Le 5 novembre, c'est notre grand rendez-vous annuel. Je l'avais aussi mentionné à notre dernière chronique, mais c'est vraiment notre rendez-vous annuel. Puis encore une fois, ça va être teinté de nos 100 ans. C'est une super belle occasion pour mettre en lumière les entreprises, ouais, les organismes, les projets, puis les gens qui font avancer le territoire. Puis si jamais vous voulez en fait postuler pour votre candidature, c'est jusqu'au 2 octobre. Les formulaires sont au ccbrandon.com dans la section actualité. C'est un formulaire très simple, c'est 4 questions.
1: Okay.
2: Puis c'est un jury externe à nous. Donc si jamais vous avez de la difficulté à savoir quelle catégorie vous voulez appliquer ou pour bien formuler vos phrases, ça va nous faire plaisir de vous accueillir puis de répondre à vos questions puis de vous aiguiller pour bien formuler votre formulaire. Puis si jamais vous voulez aussi en fait, il nous manque aussi quelques partenaires financiers pour le gala. Il nous reste encore quelques possibilités, quelques disponibilités pour parrainer certaines catégories de prix. Puis ça va vous permettre, en fait, de soutenir le milieu économique local puis obtenir de la visibilité pour le gala.
1: Ouais.
2: Ça aussi, les informations sont sur notre site web. Si vous voulez nous appeler encore pour la même chose, pour savoir quelle catégorie vous préférez parrainer, ça va nous faire plaisir de vous aider.
1: Là, on parle d'entreprise, dans le fond, qui dira, OK, mais moi, je voudrais être partenaire financier avec vous. On vous rejoint, on vous appelle, puis
2: oui,
1: après
2: exactement.
1: Ça, on discute de comment on s'organise et tout ça.
2: Oui, exactement. Puis c'est aussi tout disponible sur notre site web, sur notre page Facebook aussi. On a des publications à cet effet. Ça peut être un organisme aussi. Ça peut être, une entreprise plus prolifique comme une entreprise plus indépendante. On a des catégories avec des différents prix. Puis ça peut vraiment vous permettre d'avoir de la visibilité dans le milieu. Puis, tu sais, on va avoir plus de 150 personnes. Fait que c'est un super bon moment pour pouvoir rayonner dans le milieu puis pour pouvoir montrer, en fait, que vous appuyez les entreprises et les organismes d'ici.
1: OK. Maintenant, vous faites appel au public pour voter pour les entreprises coup de cœur. C'est quoi? Ça fonctionne
2: exactement.
1: Comment, ça?
2: Mais en fait, c'est dans la même formule où est-ce que les candidatures pour les entreprises, il y a aussi une catégorie choix coup de cœur. Donc, si vous êtes du milieu puis vous avez une entreprise qui vous tient à cœur, que vous encouragez, que vous trouvez qu'il fait une différence dans le milieu, que vous trouvez qu'il méritera d'avoir une vitrine plus grande pour son rayonnement, bien, c'est en fait l'occasion de montrer votre soutien, de montrer votre appréciation pour cette entreprise.
1: OK. Marianne, on va rappeler les dates. Il y a le gala qui s'en vient le 5 octobre. Le 5 novembre, le 100e, c'est le 1er octobre.
2: Oui, exact.
1: Pour que je mélange tout. on parlait des entreprises et tout ça. Rappelle-nous le site web, de quelle façon là, les gens vont vous retrouver?
2: Oui, c'est au ccbrandon.com.
1: Okay.
2: Je vais aussi vous donner notre numéro de téléphone au bureau si jamais, comme je vous disais, vous voulez avoir de l'aide pour remplir votre candidature ou pour le partenariat pour le gala. C'est au 450-835-2105.
1: Parfait. Marianne Garand, merci beaucoup.
2: Merci.

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1: Il existe quelque part dans le monde le Fat Bear Week. C'est quoi ça? Ben, c'est un concours qui se passe du côté de l'Alaska et le but, c'est d'avoir l'ours le plus gros. Peut-être la seule compétition au monde où la photo avant, après, ben, le but, c'est d'être plus gros qu'avant. Donc, le but, c'est de faire manger les ours le plus possible. Dans le fond, on trouve des ours en début de saison et on va dire les tag, si on veut. Et là, ben, le but, c'est de miser sur lequel va venir le plus gros au printemps. Et on est rendu là, tout près de l'hiver. Les ours sont arrivés au printemps. Après avoir jeûné tout l'hiver et après avoir mangé tout l'été. Lequel est le plus gros? À suivre.
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1: Météo. Dégagé, ça va rester comme ça pour ce soir. Et la nuit prochaine et les prochains jours. 6 degrés pour cette nuit. Et demain, vendredi, soleil, maximum de 22. On a une semaine magnifique, honnêtement. Bon, peut-être un petit peu de nuages prévus pour la soirée de vendredi et la journée de samedi. C'est rien de ben majeur. Pourquoi? Ben parce que ça va se dégager en fin de journée samedi. Et le soleil sera de retour dimanche avec 23. Présentement, dans la Nadière, on est à 20 degrés.
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Quand même une grande carrière pour Green Day. D'ailleurs, parlant du band, Billy Joe Armstrong fait partie d'un nouveau projet qui s'appelle The Cover Ups et donne des spectacles gratuits dans certains stades de baseball aux États-Unis. Bon, dans une petite municipalité, évidemment. Il ne va pas aller du côté du Fenway Park ou du Yankee Stadium. Mais a donné la semaine dernière un show gratuit du côté du East Bay, qui est un petit parc de baseball justement de sa communauté. Parlant de Green Day, on a fêté dernièrement l'anniversaire, en fait le 22e anniversaire de l'album American Idiot qui est sorti en 2004. On en a profité aussi pour fêter la sortie d'un album qui était sorti quelques années avant, qui était Nime Road, qui était un mix de plusieurs chansons qui avaient jamais sorti en album. Et parlant du band, on a parlé évidemment à Billy Joe Armstrong, on lui a demandé quelle était sa plus grande fierté avec Green Day. Semble-t-il que l'album Dookie fait partie évidemment de sa plus grande fierté. La carrière de Green Day au complet aussi en fait partie, mais vraiment l'album Dookie, c'est ce qui ressort et c'est normal. C'est un des plus grands classiques du band. Nous, on poursuit avec le Québec Redneck Bluegrass Project. Et tout seul à haut.

0: erreur. 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
1: 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Ouais, ben évidemment que il y a des shows qui s'en viennent ici dans la région et pourquoi pas en plus en profiter pour vous offrir des billets, tiens. Ça vous tente de sortir entre couples, mettons deux couples ou une gang d'amis ensemble pour aller voir Stevie Ray Vaughan. En fait, la personnification de Stevie Ray Vaughan qui est faite par Olivier Gagné. SRV Tribute Blues Band, Stevie Ray Vaughan, laissez passer pour le spectacle en fin de semaine. C'est à 20h samedi du côté du cabaret La Crèche à Saint-Cléophas de Brandon. On vous donne des billets. On vous les donne. 4 billets. Ça vous tente? Et vous faites ça via le 450-753-1035. Spectacle de rock. Stevie Ray Vaughan, je dois vous le rappeler, encore une fois, fait partie des 10 meilleurs guitaristes de tous les temps. Juste pour vous donner une idée du show qui vous attend, ça brasse, c'est bon. Ça s'en vient. Dans les prochaines, on aura Mumford & Son avec Here. Restez là.

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0: très enthousiaste à l'idée de son grand retour.
1: C'est clair.
0: Ça va être vraiment un bon show. Sinon, on a Sale Barbe aussi en supplémentaire, donc pas besoin de spécifier pourquoi c'est si en demande.
1: Ouais. Sale Barbe, en plus, vient de lancer un nouvel album, là, fait que j'imagine qu'il y aura des nouveautés dans ce spectacle-là.
0: Ben oui, nomination à la disque. Ouais. On a 4 dates au calendrier. On vient d'en ouvrir 2 nouvelles, donc faites vite parce que ça part comme des petits pains chauds, là. C'est super populaire. Sinon, on a aussi du théâtre. L'an prochain, on va avoir la pièce Jeannette qui a été un grand succès à Montréal. Je l'ai vu. On va l'avoir 2 dates au mois d'octobre prochain. J'ai pleuré toutes les larmes de mon corps.
1: Ah ouais?
0: J'ai ri, j'ai pleuré. Je passe à travers toutes les émotions. C'est vraiment un magnifique, magnifique spectacle. Fait que, tu sais, là, on va dans tous les sens, là, avec la mise en vente. On est vraiment, vraiment content de ça. Sinon, on a aussi Viviane Audet. Je sais pas si t'es familier.
1: Oui, mais le nom dit quoi?
0: C'est une pianiste, elle est superbe, okay. C'est magnifique ce qu'elle fait. Elle va être parmi nous en septembre 2027,
1: okay.
0: Donc c'est en vente dès maintenant pour nos membres. Et on a aussi ouvert une supplémentaire pour Mariana Mazza. Donc peux voir, c'est très coloré quand
1: même. C'est très coloré, vous avez une belle diversité dans humour, théâtre, musique, un peu de tout. Vous avez aussi une bonne programmation qui roule aussi présentement. Là.
0: Oui.
1: Les gens peuvent continuer à aller voir s'il y a des billets disponibles pour des spectacles. Sur quel site on va pour ça?
0: Sur le site spectacle au pluriel joliette.com.
1: Et
0: tous les détails sont là.
1: T'as amené des billets pour nous aussi. Par de billets pour aller voir Maud Landry le 16 octobre prochain. Donc, les gens qui sont intéressés, qui veulent aller voir Maud Landry, humoriste, très bon d'ailleurs, vous nous textez via le 450-753-1035. Juliane, on a une programmation, comme tu l'as dit, ça va s'ouvrir aux membres pour en fin de semaine. Donc là, j'imagine d'ici là, tu me disais, les membres peuvent aller chercher les billets dès aujourd'hui, le reste du public en fin de semaine. On attend, on est là, on est impatients.
0: Oui.
1: J'imagine que toute la liste de spectacles qui s'en viennent vont être aussi affichés sur votre site web.
0: Oui, tout est sur notre site web. Si jamais vous voulez vous procurer les billets dès maintenant pour les spectacles que j'ai nommés parce que vous êtes trop content, trop fébrile, vous pouvez vous acheter votre carte de membre. C'est 25$ par année. Il y a plein d'avantages liés à ça, mais sinon, ça va être ouvert au grand public dès ce samedi à midi.
1: OK. Juliane Bénard, un gros merci d'être passée en studio.
0: Merci à toi.

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1: Ouais, Olivier Poitre avec vous jusqu'à 18h. Gros merci d'être branché sur nos ondes. Je vous ai dit que c'était une date quand même assez importante dans l'histoire de la musique aujourd'hui, 24 septembre. En 2000, Madonna qui occupait la première place des charts britanniques pendant 2 semaines de temps avec son album Music. Et elle a été nommée grâce à cet album-là 5 fois au Grammy Award. Et elle a remporté le prix du meilleur packaging lors de la 43e cérémonie, ce qui est quand même parlé. Plus de 4 millions d'exemplaires vendus en seulement 10 jours. Ça aussi, c'est quand même assez fou. Et elle est encore dans le Billboard Hot 100 américain. Si on va regarder là, dans les albums pop des années 2000. Dans les prochaines, la musique de Linkin Park, ça s'en vient. C'est In The End au retour.
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5: Bonne fin de journée, ici Jessica Potsou. Au lendemain du troisième et dernier débat de la campagne, les chefs sont de retour sur le terrain aujourd'hui. Christine Fréchette de la Coalition Avenir Québec est allée à la rencontre des citoyens à Trois-Rivières, tandis que Charles Milliard du Parti libéral était à Sherbrooke. Le chef du Parti québécois, Paul Saint-Pierre Plamondon, a passé la journée à Montréal, où il devait rencontrer notamment la mairesse de la métropole, Soraya Martinez-Ferrada. Ruba Gazal de Québec solidaire avait une rencontre avec le maire de Québec, Bruno Marchand, tandis que Éric Duhaime du Parti conservateur devait s'arrêter à Nicolet et Saint-Gabriel-de-Valcartier. Chez nous, la Sûreté du Québec enquête sur un début d'incendie survenu la nuit dernière à Saint-Lin-Laurentide. Le tout s'est produit un peu avant minuit dans une résidence de la rue Marguerite. L'incendie n'a fait aucun blessé alors que les occupants ont réussi à sortir de la résidence. Des éléments portent toutefois à croire qu'il pourrait s'agir d'un incendie suspect. L'enquête a donc été transmise à la Sûreté du Québec. L'ex-promoteur joliettin Jean-François Malot n'a pas l'intention de revenir au Canada, lui qui a été reconnu coupable d'avoir commandé un attentat contre un avocat. Rappelons qu'il avait pris la fuite avant que le juge ne puisse prononcer sa sentence l'an passé. Il avait finalement été arrêté en Martinique où il a été libéré dans l'attente des procédures d'extradition. Pour terminer, le député et candidat de la CAQ dans Rousseau, Louis-Charles Thouin, se retrouve encore une fois dans l'embarras alors qu'il était en défaut de paiement de ses taxes municipales sur son compte de fonction à Québec. Selon des informations publiées par le Journal de Québec, la Ville de Québec s'apprêtait même à mettre l'immeuble en vente aux enchères en raison d'une tête de près de 600 $ sur les taxes municipales de 2025. Monsieur Thouin a toutefois confirmé que les taxes municipales pour cette propriété ont finalement été payées jusqu'en 2027, incluant ce solde pour l'année 2025. Voilà, ça complète. 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
7: Ouais, le Canadien de Montréal continue son camp d'entraînement en prévision de la saison qui va commencer la semaine prochaine. Évidemment, ben il y a des combinaisons de trio qui ont été faites pendant l'entraînement et on a vu bon qu'Ivan Demidov manquait à l'appel. Malheureusement pour lui là, c'est une blessure mineure qui le tient à l'écart de la patinoire. On parle de traitement dans son cas. Rien de bien grave. Du côté de la NFL, il y a un match ce soir à Green Bay entre les Packers et les Falcons d'Atlanta. Ça se passe du côté de Green Bay à 20h15. 1-1 la fiche des Packers, 0-2 pour les Falcons. Et je vous ai parlé des Blue Jays de Toronto qui sont éliminés de la course aux séries dans le baseball majeur. Ouais, ils sont à domicile demain soir dans une série de 3 matchs contre les Reds de Cincinnati.
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1: Parlant de baseball, je ne sais pas si vous avez vu les commentaires de Vladimir Guerrero Jr. après le match d'hier et l'élimination de l'équipe. Il a fait un commentaire aux médias espagnols en disant « Le contrat qu'on m'a donné du côté des Blue Jays, c'est quoi, de plus de 500 millions de dollars? C'était pour ce qui avait déjà été fait dans sa carrière et non pas ce qu'il va faire à l'avenir. » Disons que si, par exemple, un joueur du Canadien de Montréal signait un gros contrat, un immense contrat, et qu'il disait « Bon, on me paye pour ce que j'ai déjà fait, pas pour ce que je vais faire », puis que le gars, je sais pas moi, marque, je sais pas, Cole Caulfield, marque 10 buts par saison après, vous en pensez quoi? Non, mais, va pas dire ça. C'est manque de respect. Qu'est-ce qu'on va arriver avec ça, je ne sais pas. Bref, à suivre. On a, comme chaque jour, 17h, la toune qui punch. Et l'un des bands les plus influents du début des années 2000 s'en vient, Linkin Park, aujourd'hui.
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1: Ouais, et ça, malgré le décès de Chester Bennington, le band qui est resté autant populaire avec l'arrivée d'Emily Armstrong. Mais on tourne au temps de Chester en 2001 et je vais pas me cacher. C'est probablement ma préférée de Linkin Park, qui est notre tune qui punch aujourd'hui. In the End. C'est ce qu'on s'offre. Vous êtes dans le trafic jusqu'à 18h à O 103.5.
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des emplois pour de l'intelligence artificielle et maintenant, ben, c'est McDonald's qui a eu la brillante idée de remplacer ses employés. Je dis brillante, faut pas le prendre au bon sens du terme, là, on s'entend. Mais maintenant, pour les commandes à l'auto, on a mis sur place un système qui va faire en sorte que c'est l'intelligence artificielle qui va discuter avec vous pour prendre votre commande à l'auto chez McDo. Et là, présentement, c'est pas encore arrivé au Québec, mais on est en train d'implanter ça sur des plateformes, on va dire, bilingues. On veut faire ça en anglais et en espagnol, éventuellement pouvoir se rendre au français. Mais présentement, c'est ça. On cible l'anglais et l'espagnol. McDonald's qui a annoncé ça hier de vouloir miser là-dessus en disant, ben, c'est comme ça. La nouvelle génération, elle fait comme ça. Et si on y va avec l'intelligence artificielle pour prendre les commandes des gens qui vont aller au service à l'auto, on va être plus efficace. J'ai l'impression que ce sera pas le cas. Parce que si vous demandez, je sais pas, moi, un trio de cheese à l'intelligence artificielle et que c'est pas ça qu'il a compris, ben, c'est pas ça qu'il va avoir dans votre sac. Hein? Donc, ben voilà. En plus que là, ben McDo qui, évidemment, ça tire les foudres de plusieurs personnes parce que, ben, ça coupe des emplois, veut pas le choix. Mais on dit qu'on permet d'économiser 50 heures de travail quand même. Donc, c'est 50 heures coupées chez McDo avec l'intelligence artificielle. D'ailleurs, McDonald's qui a aussi annoncé vendre maintenant du Red Bull, mais ça fait un certain temps qu'on a décidé de vendre du Red Bull chez McDo. En restauration, sauf qu'on l'a pas fait au Québec, ça s'est pas rendu ici. Et de toute façon, je pense pas que ça se rende non plus là. Il y a le Québec là, qui a décidé d'interdire la vente de Red Bull dans les McDonald's. Bref, ceci étant dit, les gens qui travaillent dans la restauration sont inquiets, avec raison. Les gens qui travaillent chez McDo aussi. C'est pas encore mis sur pied. On veut mettre ça sur pied au courant de l'année 2027 aux États-Unis. À quel point ça va s'en venir ici rapidement? De toute façon, il faudra que le système, premièrement, comprenne le français, ce qui n'est pas toujours évident pour les systèmes informatiques et d'intelligence artificielle de comprendre ce qui se dit en français. C'est dans l'air. Dossier à suivre. OK, les colocs dans les prochaines, tellement longtemps, ça s'en vient. Joseph Poirier, Rodéo, à haut.

0: Ben, je continue de vous parler de ces moments historiques. Dans l'histoire de la musique, je dis historique, c'est pas les plus grands moments de l'histoire, mais on s'entend que le 24 septembre, ça a été une grosse date. Et là, c'est au tour de Mumford & Son. On s'en va en 2012 et c'était la sortie de leur deuxième album. Et de l'album qui s'est le plus vendu d'ailleurs pour eux, Babel, sur lequel on retrouvait le gros hit, I Will Wait, qui s'est classé numéro un des ventes d'albums au Royaume-Uni et du côté du Billboard 200 aux États-Unis. C'est devenu l'album le plus rapidement vendu de 2012. Il a également été nominé comme étant l'album de l'année au Brit Award et au Grammy Award. Et ils ont emporté le Grammy Award. Grosse année pour Mumford & Son en 2012. Olivier Poitras avec vous jusqu'à 18h. C'est quand, moi, ma grosse année? Je sais pas. Peut-être venir un jour. Peut-être déjà passé. Qui sait? Shine Down, Young Again, ça s'en vient.
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5: Ben voilà, ça reste dégagé pour ce soir et la nuit prochaine. Ça, c'est la bonne nouvelle. Si vous êtes sur la route, d'ailleurs, il n'y aura pas trop de problèmes. Peut-être que le soleil peut causer un petit problème de visibilité parce qu'il se couche. Hein? Il y aura du bois à cette heure-là. C'est comme ça. On s'en va vers le solstice d'hiver bientôt. Soleil pour demain, vendredi, maximum à 22 et quelques nuages pour débuter la fin de semaine. Samedi, maximum à 21. Présentement, dans la Nadière, c'est dégagé. On est à 19 degrés.
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1: Et les amateurs de sport seront comblés côté cinéma parce qu'il y a deux gros films qui s'en viennent en novembre et en décembre. L'un des sportifs les plus populaires de l'histoire du Québec, Gilles Villeneuve, qui était pilote de Formule 1 dans les années 70 et début de 80 jusqu'à sa mort en 1982, ben il y aura un film sur sa vie et sur sa carrière qui sera au cinéma au mois de novembre. Et pour ceux qui ont aimé l'œuvre de Rocky, le boxeur par Sylvester Stallone, ben on va faire un film sur le début de carrière, si on veut, de Sylvester Stallone, il est qui tout ça, et jusqu'à son arrivée comme étant l'acteur qu'il est devenu avec le film Rocky. Donc ça s'appelle Je suis Rocky et ça sort ça au mois de décembre. Deux gros films qui s'en viennent et évidemment ça va faire plaisir à ben du monde. Dans les prochaines, on aura la musique de Gab Fredette, ça s'en vient, appel manqué tout de suite, c'est Coldplay avec Locks à eau.

0: Êtes-vous du genre à essayer des choses qui, normalement, devraient pas fitter ensemble? Tu sais, on a tous connu les toasts au beurre d'arachide et confitures aux fraises, et c'est un mix parfait. Hein? Qui mange encore ça d'ailleurs? Main levée. Hein? Je sais pas. Et j'ai essayé dernièrement beurre d'arachide et cornichons. J'ai vu de même, ça a l'air dégueulasse, c'est vrai. J'ai vu ça passer sur mes réseaux sociaux, puis je me suis dit, je suis game d'essayer. Et je l'ai fait. Et c'était surprenamment bon. Est-ce que ça se dit surprenamment? Il y en a qui me disent que non, mais moi, je dis que oui. Je le dis pareil. Beurre d'arachide, cornichons, essayez ça. Ah, vos recettes les plus bizarres, 450-753-1035. On poursuit dans les prochaines avec Yellow Card et Bedroom Posters à eau.
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Ben, c'est un immense plaisir de passer cette fin d'après-midi en votre compagnie. Un gros merci d'avoir été branché sur les ondes du Haut 103.5. Restez là parce que dans les prochaines minutes, ce sera les gars de la game. Oli Paiement et FX Bénard s'amènent avec les dernières informations sur le Canadien de Montréal. Et bien sûr, manquez pas non plus, demain matin à compter de 6h, les 100 000 matins, c'est avec Sylvain Morin qui va vous accompagner. Et on se retrouve demain à compter de 16h dans le Party Rock. Je vous souhaite une excellente fin de journée sur les ondes de Haut. À demain. Salut!

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11: Bonsoir, ici Jessica Potsou. Les députés et candidats de la CAQ, Dan Rousseau, Louis-Charles Thouin, se retrouvent encore une fois dans l'embarras alors qu'il était en défaut de paiement de ses taxes municipales sur son condo de fonction à Québec. Selon des informations publiées par le Journal de Québec, la Ville de Québec s'apprêtait même à mettre l'immeuble en vente aux enchères en raison d'une dette de près de 600 $ sur les taxes municipales de 2025. Monsieur Thouin a toutefois confirmé que les taxes municipales pour cette propriété ont finalement été payées jusqu'en 2027, incluant ce solde pour l'année 2025. Du côté de Saint-Lin-Laurentide, la Sûreté du Québec enquête sur un début d'incendie survenu la nuit dernière. Le tout s'est produit peu avant minuit dans une résidence de la rue Marguerite. L'incendie n'a fait aucun blessé alors que les occupants ont réussi à sortir de la résidence. Des éléments portent toutefois à croire qu'il pourrait s'agir d'un incendie suspect. L'enquête a donc été transmise à la Sûreté du Québec. Voilà, ça complète. 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
3: C'est la game. Bon jeudi tout le monde. Olivier Paiement et FX Bénard avec vous pour la prochaine heure. Merci d'être à l'écoute. Peu importe où vous êtes, peu importe de où vous nous écoutez, de Montréal au 91.9, Québec 100.9, Gatineau 96.5 et partout sur le réseau Témiscouata, Matane, Saint-Jean, Beauce, Drummond, Rimouski, Latuc. On est partout sur les applications de diffusion de radio exceptionnellement. On n'est pas sur YouTube aujourd'hui parce que vous le savez, on est en plein déménagement chez BPM Sport et la semaine prochaine, dès lundi prochain, on va avoir des studios flambant neufs. J'ai pu voir des images de ça là aujourd'hui, puis ça va être cool.
4: Ah, c'est
3: très
4: beau.
3: Très cool.
4: C'est très très beau.
3: Si vous êtes habitué à nous écouter sur YouTube, ben je pense que vous allez être content parce que l'expérience visuelle va prendre une coche. Ça va être vraiment le fun. Fait que bon, c'est un mal pour un bien.
4: Ça s'en vient.
3: Mais ça s'en vient. Comment ça va, FX?
4: Ça va super bien. Deux shows sans caméra, ça va parce que, comme tu l'as mentionné, dès la semaine prochaine, les studios vont être magnifiques. J'ai vraiment hâte avec les nouvelles caméras dans le nouveau studio. Et bonne dernière de la game cette semaine.
3: Oui.
4: Avant-dernière de la game en semaine avant
3: Exactement.
4: Le premier match de la saison, mardi prochain. Ça s'en vient, mon cher Oli.
3: J'ai hâte. Je trouve ça dommage cette semaine qu'on n'ait pas eu plus de matchs préparatoires.
4: Exact.
3: Là. J'ai un peu chialé tantôt dans le tailgate, mais je trouve que ça n'a pas de bon sens.
4: C'est vrai.
3: On a eu deux matchs samedi, un autre lundi. Puis là, on doit attendre à samedi. On va avoir deux matchs samedi, mais pour la moitié des joueurs qui vont jouer, là, on sait déjà que ça n'aura aucune incidence ou peu importe.
4: Non.
3: Pourquoi est-ce que tu pouvais pas nous mettre un match, disons, mercredi ou jeudi cette semaine? Je trouve ça un peu décevant, là, mais ça, c'est ma petite plainte. Veux-tu que je fasse une autre plainte, FX?
4: Vas-y donc.
3: Le calendrier de la LNH n'a aucun bon sens pour commencer la saison.
4: Vas-y donc.
3: D'abord. Ben, il y a 5 matchs mardi prochain pour commencer l'année. C'est notre classique de, il y a des matchs qui sont décalés. Ça commence à 17h, ça finit à 22h.
4: Ça commence à 17h, ah ouais, ok.
3: J'aimerais ça que la LNH s'inspire de la NFL. Là. Tu commences la saison avec un gros affrontement. Mais regarde, non seulement ça, là.
4: Vas-y donc les affrontements.
3: Évidemment, on a Canadiens et Leafs.
4: Ouais, ça c'est sûr. Ça, 19h à Toronto.
3: Je te surprends pas.
4: Non.
3: Ok, laisse-moi juste sortir ça. Ça s'en vient. Ça commence en fait à 17h, OK, c'est ça, 17h. C'est un excellent match, Panthers-Hurricanes, mais c'est à 17h.
4: Exact.
3: La plupart du monde reviennent du travail ou ils font le souper ou peu importe.
4: Et nous, on est dans l'Est. Imagine pour ceux qui sont dans l'Ouest, par
3: c'est
4: exemple,
3: ridicule.
4: Qui doivent écouter ce match-là à 14h l'après-midi.
3: Ensuite, Canadiens-Leafs à 19h. À 20h, c'est Rangers-Bruins, un affrontement de deux équipes originales. Et là, 22h, Canucks-Oilers, 22h30, Blackhawks-Golden Knights. Je comprends pas vraiment. Puis non
4: mercredi.
3: Seulement ça, OK?
4: Ouais.
3: Mercredi, on a la bataille de la Pennsylvanie. Fait
4: ah,
3: ça va
4: ça,
3: être
4: c'est bon.
3: Canadiens commencent mardi.
4: Ouais.
3: Les Sénateurs d'Ottawa, eux, commencent le samedi.
4: Ouais.
3: Ça, je te dis, ça marche pas.
4: Ça commence samedi. Alors, le Canadien samedi va jouer son deuxième match. Mais ça aussi, Oli, là. Tu commences mardi. Le match suivant, c'est samedi. T'as une longue pause avant le deuxième match de la saison, là. Pour le Canadien.
3: Pour ceux qui sont curieux d'ailleurs, donc ça commence mardi à Toronto. Ensuite, ça va être à Pittsburgh le samedi et ils reviennent au Centre Bell pour le premier match local. L'ouverture locale, c'est le 6 octobre face aux Hurricanes de la Caroline.
4: Très bon match.
3: Match revanche,
4: ouais.
3: Ça va être très important. On a un gros show pour vous aujourd'hui d'entrée de jeu. Je veux qu'on discute de ce qui s'est passé au camp d'entraînement du Canadien aujourd'hui. Ivan Nemidov, encore absent. Ça fait 2 jours de suite, c'est pas normal. Est-ce qu'on commence à s'inquiéter? Dans la sélection des groupes, commence à avoir des indices de plus en plus clairs que non seulement, comme on en a parlé hier à l'émission, Florian Jacquet va peut-être pas commencer l'année à Montréal, mais il semble que David Reinbacher non plus. Si on déduit ce qui s'est passé dans les groupes à l'entraînement, on va réagir par rapport à ça. Et il y a une déclaration, j'allais dire choc, mais il a dit 4 mots là, de Kirby Dach qui fait énormément réagir.
4: Non, mais c'est intéressant quand même.
0: J'ai hâte qu'on en parle parce que on n'est pas au bout de nos peines avec le bon vieux Kirby Doc. Vers 18h10, 18h12 environ, il y a une bombe dans le monde des rumeurs de transactions qui est tombée aujourd'hui dans la LNH. Le Canadien serait intéressé à faire l'acquisition de Mark Scheifele.
4: Et sérieux?
0: Je suis sérieux. Ça vient d'une source très crédible. Est-ce que c'est réaliste pour le Canadien de mettre la main sur Mark Scheifele? Qu'est-ce que ça coûterait? Est-ce qu'on veut vraiment de lui à Montréal? On va décortiquer tout ça. Un peu plus tard à l'émission, je veux aussi qu'on revienne sur les moments forts de la journée à BPM Sport. Dans chez Gilbert, Max et Ben, ce matin, ils ont eu, les trois, de façon unanime, un statement que je trouve qui est très osé. Je suis pas d'accord avec les gars, c'est correct, ça fait partie de la vie. Je vais vous expliquer pourquoi un peu plus tard, puis... Je suis pas mal sûr que t'es de mon bord aussi, FX. Je sais que ça t'a fait sourciller quand t'as entendu ça.
4: Ouais.
0: Et en fin d'émission, je veux qu'on se penche sur d'autres rumeurs de transactions, là, parce qu'il y en a eu d'autres. Le Canadien qui a notamment été lié à Kirill Marchenko. Et là, on peut vraiment commencer à regarder de plus près le dossier Marchenko parce que Adam Fantilli s'est fait du côté de Columbus. Pavel Zaha, aussi mentionné dans les rumeurs de transactions impliquant le Canadien. D'autres joueurs aussi dont le nom commence à faire surface de plus en plus. Matthew Knies, c'est pas fini cette histoire-là à Toronto. Jason Robertson, Elias Pettersson, Erik Karlsson, ça s'en vient un peu plus tard à l'émission. Mais d'abord, Van Nemidov a raté un deuxième entraînement aujourd'hui. C'est anormal pour lui. En fait, tu le sais assez rapidement si Van Nemidov va être présent ou non à la pratique parce que généralement, il est le premier ou le deuxième à sauter sa glace.
4: Il arrive 30 minutes avant là, sur la patinoire.
0: Exactement. Alors, il a encore raté la pratique aujourd'hui, tout comme hier. On vous rappelle que lundi, dans le match contre les Sénateurs, il a bloqué un lancer sur la jambe environ. Il semble s'être tordu de douleur. Il est retourné au banc. Il n'est pas rentré au vestiaire ou quoi que ce soit, mais il était en douleur.
4: Il a joué, il a fini le match par la suite et il a même joué en prolongation à 3 contre 3.
0: Fait que sur le moment, pas d'inquiétude. Là, par contre, ça fait deux pratiques qui manquent. Martin Saint-Louis s'est fait poser des questions par rapport à tout ça. Il a dit, c'est du day-to-day, c'est au jour le jour. Regarde, il devrait même être là demain. C'est de la maintenance dans son cas.
4: Exact.
0: Toi, là, monsieur, le spécialiste de l'inquiétude des blessures, on se rappelle, t'as été dans le mille avec Caden Gooley de 1 à 10. Si je te demande ton degré d'inquiétude face à cette blessure d'Ivan Demidov, qu'est-ce que t'en penses? Ou ce bobo, devrais-je dire?
4: Je ne suis pas inquiet dans le cas d'Ivan Demidov. Je pense que avant le début de la saison, surtout quand c'est des entraînements comme ça, c'est plus de la prévention dans le cas d'Ivan Demidov. On va être sûr qu'il est à 100%. C'est sûr que ça fait mal, mais on en a parlé avec Marco, je pense. Ben regarde, il y a environ une heure et demie, Marco n'était pas vraiment inquiet de la situation concernant Ivan Demidov. En point de presse, on a posé des questions à Martin Saint-Louis qui parlait au jour le jour, qui regardait Chantal. Chantal qui disait « Inquiétez-vous pas dans le cas d'Ivan Demidov » et tout ça. Alors moi, je suis pas vraiment inquiet au moment où on se parle. S'il devait rater le match de samedi, par exemple, là, je me poserais un peu plus de questions. Mais pour le moment, je ne suis pas vraiment inquiet.
0: 1 sur 10, juste pour dire?
4: 0.5.
0: 0.5?
4: 0.5 sur 10. Là.
0: Pas 0, mais juste assez pour dire.
4: Exact.
0: Il y a quand même de quoi. Mais je suis d'accord avec toi. Je pense pas que c'est la fin du monde. Mais bon, c'est sûr que c'est pas idéal déjà à ce stade-ci de la saison.
4: Tu veux pas qu'Ivan Demidov rate le début de la saison?
0: Ce serait-tu catastrophique?
4: Ce serait catastrophique.
0: Je t'en pose une. Si on enlève Nick Suzuki, puis peut-être qu'on peut enlever Lane Hutson aussi.
4: Enlève Lane Hutson parce que ce serait mon choix.
0: Quelle blessure, on touche du bois, ferait le plus mal aux Canadiens?
4: Dans ce cas-ci, je pense que j'ai pas le choix d'y aller en défensive, parce que t'as déjà Caden Goulet qui est blessé au moment où on se parle. Alors, si tu perds un élément, puis là, on enlève Lane Hutson de la discussion, si t'enlèves un élément comme Mike Madison ou Noah Dobson, ça ferait mal aux Canadiens en début de saison, parce que là, t'es déjà privé de Caden Goulet. Alors, en ce moment, bon, David Rambacher, on verra s'il commence la saison à Montréal ou non. Il te manque quand même... T'as besoin d'un gars comme Mike... Je dirais même Mike Madison,
0: Non, j'ai la même réponse que toi.
4: Parce qu'il joue tellement de minutes par match. Il est utilisé dans toutes les situations. Je vais pas en attaque parce que t'as quand même plus de profondeur que t'en avais auparavant. Mais Mike Madison, ça ferait très mal aux Canadiens. Je pense qu'il est troisième parmi les candidats.
0: Parce que le Canadien a quand même une certaine profondeur chez les ailes. Disons, si Slav tombe au combat, ben t'as quand même Caulfield, t'as Demidov, t'as Kreider maintenant, t'as Bolduc, Pinhook aussi qui sont capables peut-être de jouer sur un top 6. Mais en défense... S'il te manque Mike Madison, c'est qui va manger ces 24 minutes par match-là? Puis ces 24 minutes cruciales, là. Protéger les avances, des avantages numériques, affronter les meilleurs trios adverses. Ça, c'est Mike Madison qui a la tâche ingrate de faire tout ça. Puis il n'y a pas nécessairement quelqu'un en ce moment chez le Canadien qui est capable de le faire.
4: Si Et sur la messagerie texte, on nous dit Jakub Dobesch. Mais pour moi, si Jakub Dobesch se blesse, de un, ça te laisse plus de temps pour gérer le dossier Samuel Montembeau.
0: C'est vrai.
4: Non, mais ça, c'est pas la chose la plus importante. Mais en Jacob Fowler, t'as quand même un bon gardien de but pour débuter l'année. Alors pour moi, c'est pas nécessairement où ça te ferait le plus mal dans l'alignement du Canadien.
0: Du côté des groupes à l'entraînement, aujourd'hui, on a redivisé ça. On est rendu avec même un groupe C. Le groupe C, là, on n'en parlera pas. Là, c'est des gars qui vont être au camp du Rocket la semaine prochaine. On a le groupe A et on a le groupe B. Et là, il y a quelque chose qui m'inquiète. Puis je pense que tu es inquiet, toi aussi. Dans les derniers jours, on a eu l'occasion de voir David Reinbacher avec Lane Hutson.
4: Ouais.
0: Là, c'est plus le cas. Hutson est dans le groupe A. Reinbacher est dans le groupe B, comme c'était le cas la fin de semaine dernière. Lane Hutson a retrouvé Alex Carrier, avec qui il a joué le match de samedi. Et David Reinbacher était sur une paire avec Adam Engström, comme c'était le cas samedi. Qu'est-ce qui s'est passé entre samedi et lundi? Ben, on le sait, Alex Carrier était comme un peu blessé, semble-t-il. Il a raté des pratiques et tout. Est-ce que pour toi, c'est une indication que finalement, c'est pas si assuré que ça que David Reinbacher commence l'année à Montréal et surtout qu'il forme une paire avec Lane Hutson?
4: Je pense que oui, parce que faut quand même que tu analyses les deux formations qui étaient sur la patinoire. Et on revient exactement, Oli, à la même formule de samedi dernier. C'était exactement ça, samedi. C'était Struble avec Jack High et c'était aussi Hutson avec Carrier. Alors que les gars qui jouaient à Toronto, ben là, dans le lot, t'avais Madison, Dobson, Engström, Reinbacher. Alors moi, ça m'inquiète. Ça me laisse présager qu'on va peut-être envoyer David Reinbacher dans la Ligue américaine. Et selon les propos de Martin Saint-Louis, pas plus tard qu'hier, lorsqu'il parlait de « Ah, ben tu sais, c'est pas un désaveu, ça veut pas dire que le gars a connu un mauvais camp s'il commence la saison dans la Ligue américaine. » À ce moment-là, je pensais à un gars comme Florian Jacquet. Je me disais « Ah, il y a tellement de contrats dans la Ligue nationale en ce moment pour le Canadien en attaque, c'est vrai que ça devient compliqué. » Puis le gars que tu peux envoyer dans la Ligue américaine pour commencer la saison sans passer par le balotage, c'est Florian Jacquet.
0: Exact.
4: Mais je me posais pas de questions en défensive parce qu'il y a une porte qui s'est ouverte avec la blessure de Kaelin Goulet. Alors, à partir de ce moment-là, moi, je pensais uniquement à Florian Jacquet. Mais quand j'ai vu les groupes sur la patinoire aujourd'hui, je me suis dit, ben, c'est peut-être pas si clair que ça. Ça se peut qu'un gars comme David Reinbacher commence la saison dans la Ligue américaine. Puis pour vrai, je serais déçu parce que depuis le début du camp d'entraînement, il a été très bon, David Reinbacher. Dans le dernier match avec Lane Hutson, ça a été super. Et là, tu l'as l'opportunité de le tester dès maintenant dans la Ligue nationale pour une période de 7 à 9 matchs. Par la suite, tu vois comment ça s'est passé. Puis si jamais tu n'es pas satisfait de son rendement, ben Kaelin Goulet revient à ce moment-là, puis tu peux ajuster les paires de défense en conséquence. Mais pour moi, elle est là l'opportunité, contrairement à en attaque où tu as trop de joueurs.
0: Le camp était tellement court cette année, quoi, une douzaine de jours.
4: C'était pas long.
0: T'as pas le temps de faire mille et un tests, mille et une expériences, dont on va essayer un tel avec un tel, parce que tu veux arriver pour le premier match de la saison, le 29 septembre, contre les Maple Leafs de Toronto, avec un alignement qui est clair, des gars qui ont quand même passé une couple de journées ensemble pour avoir des répétitions, pour commencer à développer un certain rythme. Donc, la formation, les trios, les paires, les combinaisons qu'on voyait la semaine passée, puis en fin de semaine à Toronto, c'est ça un peu que le Canadien avait en tête pour commencer la saison. Il s'est passé une couple de trucs cette semaine, peut-être des blessures, peu importe. Mais là, on est retourné à ça aujourd'hui. Puis c'est pas vrai qu'on va faire jouer un tel avec un tel. Tu sais, c'est pas vrai qu'on va faire jouer Reinbacher avec Engström, puis là, avec Hutson, puis là, après ça avec lui, puis après ça avec lui, puis après ça avec Madison. Puis là, finalement, on va arriver mardi contre Toronto, puis là, comme par magie, tout va coller.
4: Exactement.
0: Non. Si on a des paires, si on a des trios à l'entraînement, c'est parce qu'on veut que ça clique, c'est parce qu'on veut que ces gars-là finissent par jouer ensemble.
4: Surtout quand il te reste une seule journée de match préparatoire,
0: c'est ça,
4: parce que ce sont deux matchs en simultané.
0: T'as pas le temps de faire 8 expériences. Fait que si Hutson joue avec Carrier, c'est parce qu'on veut qu'il joue avec. Si Struble est avec Jacquet, parce qu'on pense que ça va être notre paire pour commencer l'année. Et si Adam Engström et David Reinbacher sont ensemble,
4: c'est parce qu'on considère qu'ils ne seront pas de la formation pour le premier match de la saison régulière.
0: Voilà.
4: Parce qu'ils deviennent tes 7e et 8e défenseurs. Tu en garderas un des deux en haut. Mais en ce moment, Ali, moi, c'est de cette manière-là que je le lis. Puis j'espère qu'on est dans le champ. Là. J'espère vraiment
0: aussi,
4: qu'on est dans le champ.
0: J'espère qu'on est dans le champ parce qu'on l'a répété toute la semaine. C'est une excellente nouvelle ce que David Reinbacher a prouvé au cours des derniers jours d'enfin avoir ce jeune défenseur rempli de promesses que de repêcher si haut et qui là, enfin, il a son occasion d'évoluer sur le top 6, surtout dans un contexte où là, t'as un poste qui s'est ouvert avec la blessure à Goulet. Je suis désolé, là, mais Struble et Jacky n'ont rien cassé. Dans ce cas-ci, mais aussi dans les quatre dernières saisons à Montréal. C'est pas des recrues, là. C'est pas leur deuxième année dans la Ligue. What you see is what you get, dans le cas de Struble et dans le cas de Jacky. Ils ont jamais été capables de s'établir comme sixième défenseur dans l'équipe. Là, on leur donne une place garantie 5-6 pour commencer l'année, puis on a un kid qui pousse, qui a énormément de talent, qui coche toutes les cases que le Canadien a besoin en ce moment, puis on lui donnerait pas cette opportunité-là. Peu importe ce que Martin Saint-Louis dit, là, que regarde en cours de route, c'est plus ça qui compte, c'est plus tard dans l'année, nanana, nanana. Moi, je trouve que c'est décevant.
4: Je te relance avec une question. Dans les deux dernières semaines, il y a trois belles histoires chez le Canadien, mais je me concentre sur deux. Laquelle de ces deux acquisitions progression est la plus importante pour toi là, dans les deux dernières semaines qui t'a rendu le plus heureux? Est-ce que c'est l'acquisition d'un gars comme Chris Kreider parce qu'on se dit « Ah, le Canadien est allé chercher un attaquant qui peut jouer top 6, qu'on risque de commencer la saison sur le premier trio » ou pour toi, c'est la surprise d'Avid Rembacker au camp d'entraînement de dire « Hey, ce gars-là, là, il est là, il a le niveau pour jouer dans la LNH dès le premier match de la saison. »
0: On n'a pas payé le champagne là, quand Kreider a signé avec le Canadien, mais je vais te dire, c'est même pas proche. J'étais beaucoup plus content du fait de voir Rembacker dans la formation de l'équipe. Parce que tu as investi plus en lui, cinquième choix au total, et parce que c'est un plus gros besoin pour le Canadien.
4: Et voilà.
0: Marquer des buts, là, c'était pas un problème pour l'équipe l'an passé. Dans les buts marqués, ils ont terminé quoi? Dans le top 5, je pense, des équipes qui ont généré le plus d'attaques dans la Ligue l'an passé? C'était quoi le gros problème du Canadien? C'était défensivement. C'était l'inconstance. On accorde trop de chances de marquer de qualité. Lane Hudson, on n'est pas capable d'y trouver un partenaire. Je pense que Rembacker, je veux pas dire qu'il apporterait plus à l'équipe, mais il comble plus un besoin que Chris Kreider.
4: Exactement. Je te suis à 100%. Et même si Lane Hudson a dit plus tôt cette semaine, je pourrais jouer avec n'importe qui, ça me dérangerait pas et tout ça. Je pense que pour l'avenir de l'organisation, tu veux l'avoir du bon côté et tu veux le jumeler à quelqu'un avec qui il va pouvoir jouer de manière beaucoup plus constante que ce qu'on a vu depuis le début de sa carrière.
0: Et je veux qu'on l'écoute rapidement. Kirby Doc s'est fait poser une question aujourd'hui parce que pas mal tout le monde est déçu de sa prestation au camp jusqu'à maintenant. Manque d'intensité, pas capable vraiment de se trouver un rôle au sein de l'équipe. Fait qu'il y a un journaliste qui pose une question et Kirby Doc, il est allé d'une réponse hyper brève. On l'entend.
5: You feel sometimes, or maybe at this camp, you're in search for your identity, or you know exactly what it is.
6: I know who I am.
0: Donc le journaliste lui demande, est-ce que tu sens que dans ce camp-là, tu recherches un peu ton identité ou tu sais ce qu'elle est? Kirby Doc répond clairement, je sais qui je suis. OK? Ben regarde, lui il sait. Moi, je suis pas trop sûr, fait que je vais te poser la question à toi, FX.
4: C'est quoi l'identité de Kirby Doc?
0: L'identité de Kirby Doc?
4: L'identité de Kirby Doc, c'est un gars qui se considère comme un joueur évoluant sur le top 6, mais qui a pas été en mesure de le prouver. Et maintenant, qui est pas en mesure de se réinventer sur un trio de profondeur à Montréal, comme plusieurs joueurs ont été en mesure de se réinventer. Kirby Doc sera pas le premier joueur repêché très tôt dans un encamp, où il ne livre pas la marchandise sur pourquoi tu l'as repêché, gros bonhomme, joueur de centre, un gars qui a des habiletés. Mais maintenant, est-ce que tu peux passer dans la deuxième catégorie de ceux qui ont été repêchés pour leur talent offensif, mais qui ont été en mesure, dans la Ligue nationale d'aujourd'hui, de diversifier leur jeu et d'évoluer sur un trio de profondeur parce qu'ils n'ont pas finalement cette habileté offensive pour jouer sur un top 6 dans la Ligue nationale? Un gars comme Alex Newhook, il a les habiletés pour dépanner sur un top 6 en attaque. Mais là, dans la dernière année, il a amélioré son jeu défensif. On le fait jouer en des avantages numériques. Un gars comme Cole Caulfield, Lee, c'est aussi simple aussi que ça. Tu l'as repêché parce que c'est un joueur qui était capable de marquer une tonne de buts, ce qui est en mesure de faire dans la Ligue nationale. Offensivement, il répond aux attentes. Ça n'empêche pas Cole Caulfield de s'améliorer sur le plan défensif et de devenir un meilleur joueur sur 200 pieds.
0: Non.
4: Martin Saint-Louis en a parlé aujourd'hui. Et dis-moi, là, ce qui m'impressionne le plus de Cole Caulfield, c'est pas nécessairement le fait qu'il marque des buts. Oui, c'est bien, puis je veux dire, il est payé aussi pour marquer des buts, mais c'est de la manière qu'il défend aussi, qu'il devient un meilleur joueur sur 200 pieds. C'est ça qui fait en sorte que Cole Caulfield devient un meilleur joueur dans la Ligue nationale. Donc, Kirby Doc, à la base, ne répond pas aux attentes que t'as en lui offensivement. Trouve-toi un rôle pour te définir d'une autre manière dans la formation. T'as les atouts pour le faire.
0: Donc, à la question « Qui est Kirby Doc? » J'aurais le goût de répondre. C'est un gars qui est trop confiant, un gars qui s'est fié sur son talent pendant trop longtemps dans sa carrière, puis qui a toujours pas l'air d'avoir compris le message. C'est aussi simple que ça. On va prendre une pause et au retour, Mark Scheifele a été lié aux Canadiens de Montréal. Qu'est-ce que ça coûterait, faire l'acquisition de Mark Scheifele? C'est-tu vraiment une si bonne idée que ça? On y répond dans deux minutes.
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8: 18h17 dans la game. Nick Kiprios, ancien joueur et informateur du côté de Sportsnet, il est allé d'un texte super intéressant un peu plus tôt aujourd'hui. Il a parlé des différentes cibles, des différents joueurs qui pourraient être échangés à travers la LNH. Et il a nommé un certain Mark Scheifele. Parce qu'on le sait que là, Connor Hellebuyck a demandé une transaction. Et les Jets, ils essaient de l'échanger. Là. C'est une question de temps avant que ça arrive. Donc à Winnipeg, on commence un peu à se préparer à l'ère post-Mark Scheifele, post-Connor Hellebuyck. Parce que si t'échanges Hellebuyck, ça t'amène à te poser d'autres questions.
9: Est-ce que je commence une reconstruction?
8: Est-ce que je commence une reconstruction?
9: Est-ce que j'échange mes autres joueurs?
8: C'est ça.
9: Il y a d'autres joueurs qui vont demander des transactions aussi.
8: Je fais quoi avec Scheifele? Je fais quoi avec Kyle Connor, avec Josh Morrissey, Gabe Vilardi? Parce que Mark Scheifele arrive à 33 ans. Là. Si tu veux faire une réinitialisation, peut-être pas une reconstruction complète.
9: Exact. Parce que tu as du talent quand même à Winnipeg.
8: Le moment de liquider cet actif-là. Donc, en soi, je pense pas nécessairement que c'est surprenant comme nouvelle, que c'est une issue que les Jets surveillent. Surtout que si t'es les Jets de Winnipeg, comme je viens de dire, je suis pas sûr que c'est une bonne idée de faire une reconstruction complète parce qu'ils ont de la misère déjà à remplir leur aréna. C'est une des plus petites arénas de toute la ligue. Et ils ont de la misère à remplir cet amphithéâtre-là. Fait que si tu tingues, puis là t'es dans une des mauvaises équipes, pas nécessairement une bonne idée, mais regarde, tu pourras avoir un bon retour pour Hellebuyck, puis tu pourras avoir un bon retour pour Mark Scheifele aussi.
9: Et Kyle Connor est un peu plus jeune aussi que ces deux joueurs-là aussi. Ben alors, t'as pas nécessairement besoin de faire une reconstruction complète si t'es à Winnipeg. T'as quand même quelques jeunes qui sont intéressants, t'en as parlé dans la formation. Mais à partir de ce moment-là, c'est vrai qu'à 33 ans, tu te poses la question, je pourrais l'échanger puis amorcer reconstruction sur le fly.
8: C'est ça.
9: Disons-le ainsi.
8: Et là, ce que Kiprios mentionne, c'est que le Canadien, ils ont essayé de convaincre Dylan Larkin de venir à Montréal. Ça n'a pas marché. On va y revenir dans un instant. Mais que là, leur plan B, ce serait Mark Scheifele. Et moi, je trouve que c'est tout à fait logique. Tu insères Mark Scheifele dans la formation du Canadien et tu te retrouves avec une ligne de centre Suzuki Scheifele. Pour moi, c'est la deuxième meilleure de toute la ligue. Après McDavid et Leon Draisaitl à Edmonton. Et là, le Canadien devient aspirant à la Coupe Stanley big time. Le Canadien rentre dans la catégorie des Panthers et des Hurricanes et des Stars, puis de l'Avalanche. Ils font partie de la crème, si jamais ils sont capables de mettre la main sur Mark Scheifele.
9: Et je regardais l'an dernier, Lee, parce qu'on en a parlé déjà un peu, mais tu as eu 8 pointeurs de 100 points.
8: C'est pas beaucoup.
9: C'est pas beaucoup.
8: Scheifele est là-dedans.
9: Scheifele est là-dedans.
8: Et 36 buts, 67 passes,
9: exact.
8: 103 points.
9: C'est sa meilleure saison en carrière dans la Ligue nationale. Et t'as deux joueurs de l'Avalanche qui font partie de la même formation là-dedans. Wow. Nathan MacKinnon et Martin Nečas.
8: On s'entend que Nečas ferait pas 100 points s'il jouait pas avec McKinnon.
9: Et on peut prendre pour acquis que, bon, Draisaitl aurait fait 100 points s'il avait pas été blessé parce qu'il a disputé 65 matchs. Alors, tu ferais partie d'une rare, là, de ces trois équipes, mettons, de la Ligue nationale, à avoir deux joueurs qui ont amassé 100 points la saison dernière. Et toi, en plus, comme les Oilers d'Edmonton, on parle de deux joueurs de centre. Diversifiés sur deux trios, Mark Scheifele, Ivan Demidov et Juraj Slafkovský, là, ce serait tout un trio.
8: Tu peux même pas dire c'est quoi ton premier puis c'est quoi ton deuxième trio.
9: Et à partir de ce moment-là, tu peux jouer aussi avec ça. Tu peux dire, ah ben tu sais quoi, moi si je fais l'acquisition d'un Mark Scheifele, pourquoi j'envoie pas Juraj Slafkovský sur le premier trio à nouveau?
8: Ah oui.
9: Et je fais jouer Kreider avec Scheifele et Demidov.
8: Ah, t'as plein d'alternatives
9: t'as
8: à
9: plein
8: ce moment-là.
9: D'alternatives. Tu revois aussi ta formation.
8: Tu peux peut-être même dire, je vais mettre Demidov, on va dire, rendu là, on s'amuse. Tu pourrais même dire, je vais mettre Slav, puis Demidov avec Suzuki, puis je vais mettre Caulfield avec Mark Scheifele, parce que c'est un gros joueur de centre. Vrai. C'est un gars qui amène de la robustesse, un peu trop si tu t'appelles Jake Evans, mais tu sais, c'est un gars qui a du chien, qui est utilisé dans toutes les facettes du jeu, responsable défensivement. Cet été, le NHL Network a fait son top 20 des meilleurs centres de la LNH. Nick Suzuki était 9e, Jack Hughes était 10e, et qui se retrouvait au 12e rang, c'était au 11e rang, pardon, j'ai la misère à compter, qui se retrouvait au 11e rang,
9: Mark Scheifele.
8: C'est un des meilleurs centres de la LNH, point final. Ce serait pas mal le morceau final pour le Canadien, le dernier morceau du casse-tête, pour que la fenêtre soit grande ouverte pour la Coupe Stanley.
9: Mark Scheifele est un meilleur joueur de hockey que Dylan Larkin,
8: oui.
9: Sauf qu'est-ce qui avantageait Dylan Larkin, c'est son âge, parce qu'il est plus jeune. Mais côté contrat, si on suit uniquement au contrat, au salaire, ce sont deux contrats qui sont similaires. Larkin est à 8,7, Scheifele est à 8,5.
8: Pendant 5 saisons encore.
9: Pendant 5 saisons.
8: Et Scheifele, pour ceux qui se le demandent, il a une clause de non-mouvement complète, ce qui veut dire qu'il doit accepter une transaction.
9: Mais il pourrait demander une transaction.
8: Puis tu sais, c'est un Ontarien. Le gars a passé toute sa carrière à Winnipeg. Je pense pas que ça y dérangerait de venir à Montréal, surtout avec cette équipe-là que tu as sur la glace. Maintenant, qu'est-ce que ça coûterait pour faire son acquisition? Ça, évidemment, c'est la question.
9: Dans l'article, est-ce qu'on parle de cible potentielle en retour?
8: Oui. Alors, on a même des joueurs. Ça, je trouve ça intéressant. Nick Kiprios parle que ce serait un prix élevé, bien évidemment. Ça inclurait Michael Hage ou Oliver Kapanen, donc un centre. Évidemment, Scheifele est un centre, ça a du sens. Plus, probablement Kirby Dach, et une ficelle intéressante à attacher à travers tout ça. Les Jets veulent échanger, vont échanger Connor Hellebuyck. Tu pourrais leur shipper Samuel Montembeault. Et là, au moins, ils se retrouveraient avec un tandem. Puis t'es pas obligé d'aller chercher un autre gardien pour Connor Hellebuyck.
9: Exact, parce que les rumeurs qui entouraient Connor Hellebuyck, notamment avec les Sabres de Buffalo, ben en retour, Buffalo donnait un de ses deux gardiens. En fait, donnait Ukko Pekka Luukkonen. Mais dans cette optique où t'as déjà tes deux gardiens de but, tu peux décider d'avoir un autre type de retour pour Connor Hellebuyck.
8: Donc, disons, là, parce qu'en plus, niveau plafond salarial, ça rentre, là. Si je dis Michael Hage, Kirby Dach, Samuel Montembeault et un choix, un ou deux choix. Est-ce que pour toi, c'est assez? Est-ce que tu le fais? Parce que niveau plafond salarial, ça
9: non,
8: fonctionnerait là, parce que tu libérerais assez d'argent pour avoir le contrat de chef.
9: Si je suis Kent Hughes, je le fais.
8: Ouais.
9: Mais je pense que le prix va être supérieur à ça.
8: Ils vont peut-être vouloir un joueur qui a un impact plus certain sur leur alignement. T'sais, pis c'est là où tu rentres dans la
9: conversation.
8: Est-ce
9: que tu dois donner les deux? Est-ce que tu dois donner Michael Hage et Oliver Kapanen? Parce que je sais que dans l'article, c'est où? En même temps,
8: ben
9: pourquoi
8: moi,
9: tu donnerais deux joueurs de centre? Mais
8: moi, tu sais quoi? J'ai pas de problème. J'ai pas de problème avec ça. Parce que si t'as Mark Scheifele pis t'as Nick Suzuki...
9: Après ça, tu peux compter sur
8: Phil Dano,
9: Jack Evans.
8: T'as plus besoin de Kapanen. T'as plus besoin de Michael Hage. Parce que ta ligne de centre, elle est comblée et elle est élite pour les 5 prochaines saisons. Tandis que Michael Hage, je le sais. Je le sais que beaucoup de gens adorent Michael Hage, puis avec raison, c'est un excellent espoir. Mais j'ai deux questions pour vous. Êtes-vous certain que Michael Hage va être aussi bon que Mark Scheifele? Je serais surpris.
9: Et pas juste ça. Est-ce que Michael Hage peut arriver dans la Ligue nationale et s'établir comme un joueur de centre. Je le sais qu'il veut améliorer cet aspect-là de son jeu cette année. C'est pour ça qu'il rationalise plus universitaire.
8: Il y a une raison pourquoi il est retourné à l'université, Michael Hage. C'est parce qu'il n'est pas encore 100% prêt pour occuper ce rôle-là dans la LNH. Fait qu'est-ce que vous pensez vraiment qu'il va être capable de débarquer à Montréal en pleine séries éliminatoires, parce que ce serait essentiellement ça, ou au début des séries éliminatoires, et d'être le deuxième centre d'une équipe qui va gagner la Coupe Stanley ou qui veut gagner la Coupe Stanley, j'en doute. Mais le Canadien doit capitaliser sur sa fenêtre maintenant, parce que t'as pas 1000 ans pour gagner la Coupe. Oui, Demidov, Hudson, tout ça sont jeunes. Mais je vous rappelle que le contrat de Nick Suzuki, là, il reste pas 1000 années dessus non plus. Il reste 4 années au contrat de Nick Suzuki. Quand Nick Suzuki va avoir besoin d'un nouveau contrat, ça va être au-dessus de 20 millions de dollars. Puis après ça, Caulfield, ça va être au-dessus de 20 millions. Puis tu vas te retrouver avec des choix qui vont devoir être faits. La fenêtre du Canadien, elle est ouverte dans les 4 prochaines années. Puis après ça, elle va l'être aussi. Mais c'est dans les 4 prochaines années qu'il faut que tu y ailles all-in.
9: Je te suis. Sur la messagerie texte, quelqu'un qui dit « Vous êtes sûr, les gars, que le Canadien voudrait acquérir les 2 derniers agresseurs du Canadien? » Parce que le Canadien a fait l'acquisition de Chris Kreider. On se rappelle des événements en 2014, la collision avec Carey Price. Et Mark Scheifele, on se rappelle de la collision.
8: La mise en échec hyper dangereuse.
9: Hyper dangereuse à l'endroit de Jake Evans en séries éliminatoires en 2021. Est-ce que ça te dérange? Est-ce que ça joue dans l'équation? Parce que dans le cas de Chris Kreider, il n'y avait plus aucun joueur du Canadien qui était là à ce moment-là, qui était encore dans l'organisation au moment où on se parle. Alors que, pour Mark Scheifele, Jake Evans est encore au sein de cette équipe-là.
8: Je pense qu'il y a 2 réponses à cette question-là. Pour les partisans, Kreider, c'est pire. Parce que Kreider, pour plusieurs, a empêché le Canadien de gagner une coupe, si tu me suis un peu. Là, parce qu'il a blessé Price, puis c'était fini après. Scheifele, il a blessé Jake Evans. Il a pas empêché le Canadien de se rendre en finale. Le Canadien a même gagné 2 rondes après cette mise en échec-là. Mais c'était un joueur du Canadien. Kreider était pas là. Ben, en fait, t'étais pas là quand c'est arrivé avec Kreider en 2014. Mais il y en a plusieurs qui étaient là en 2021. Jake Evans, évidemment. Josh Anderson, Philippe Dano.
9: Nick
8: Cole
9: Suzuki.
8: Caulfield, Nick Suzuki. Pour eux, c'est un goût qui est un peu plus amer, peut-être. En même temps, si on leur dit, écoute, on a la chance de mettre la main sur un des meilleurs joueurs de la LNH. Une petite conversation peut peut-être régler le cas, là, tu sais.
9: Parce que Mark Scheifele avait été suspendu à ce moment-là, pour le reste de la série.
8: Mais tu sais, le package que je te donnais tantôt, je trouve que c'est pas beaucoup, là, si t'es Winnipeg, parce qu'on s'entend que Montembeau pis Dak, ça vaut pas grand-chose.
9: Non, exact.
8: Est-ce que tu serais ouvert à, par exemple, inclure un Caden Gooley ou un autre joueur de l'alignement, un Alex Newhook ou un Zachary Bolduc?
9: Ce serait logique que, en même temps, avec l'aspect blessure, je sais pas la valeur de Caden Gooley se situe où au moment où on se parle, là, parce que c'est pas beaucoup de matchs quand même dans les 2 dernières saisons. Mais si jamais l'offre c'est Michael Hage, Caden Gooley et Samuel Montembeau, je pense que ça a quand même un peu plus d'allure. Parce que faut pas oublier aussi, là, Oli, que Samuel Montembeau est en dernière année de contrat.
8: Tom Agent
9: libre sans restriction.
8: Pour rien après.
9: Kirby Doc, même
8: aussi.
9: Chose. Alors que là, Caden Gooley, c'est un joueur qui est sous contrat encore pour plusieurs saisons. Michael Hage, c'est un jeune espoir qui va arriver à la fin de la prochaine saison. Alors, va améliorer ton équipe en arrivant. Ce sera pas au niveau d'un Mark Scheifele, mais va quand même arriver à la fin de la saison. Déjà là, si tu as ces 2 pièces-là dans la transaction, je pense que ça pourrait être intéressant. Ce qui circulait à la date limite des transactions, Ali, je te ramène là.
8: Ouais.
9: Mais quand on parlait d'une éventuelle transaction pour Matthew Nice, qui aurait avorté, les noms qui circulaient, qui ont circulé sur les réseaux sociaux, ce sont les noms de Caden Gooley, un choix de premier tour et un espoir. Est-ce que cet espoir était davantage un gars comme Alexander Zarovski parce que c'est un ailier? À voir, mais c'était quand même les pièces maîtresses d'une transaction pouvant faire l'acquisition d'un Matthew Nice. Pas le même profil qu'un Mark Scheifele.
8: Non, parce que Nice est plus jeune.
9: Exact.
8: Mais Scheifele est un centre et c'est un meilleur joueur de hockey que Matthew Nice.
9: Exact. Pour le moment.
8: Pour le moment. Puis je vous entends. Je le sais qu'il a 33 ans, Mark Scheifele. Mais il vient de connaître sa meilleure saison en carrière. Puis la saison d'avant, c'est sa 2e meilleure en carrière. Il nous sort des saisons. Il vient de sortir de saison de 103 et 87 points. Et comme quelqu'un nous le dit, comme Pascal nous le dit sur la messagerie texte, Mark Scheifele, il performe en série. C'est au-dessus d'1 point par match. C'est à peu près un point par match en carrière en séries éliminatoires, Mark Scheifele.
9: Et c'est beaucoup de matchs d'expérience. C'est pas parce que nécessairement t'as pas gagné la Coupe Stanley que t'as pas d'expérience en séries éliminatoires.
8: Il y en a eu des longs parcours avec les Jets de Winnipeg. Il a déjà atteint un carré d'as. 20 points en 17 matchs, donc 14 buts, je vous le rappelle, cette année-là, Mark Scheifele. Moi, mon inquiétude à travers tout ça, elle se situe peut-être plus au niveau de l'attitude. On le sait, le leadership à Winnipeg est remis en question depuis plusieurs années. Il n'a jamais été considéré même pour équipe Canada.
9: Ce qui est étrange quand même.
8: Est-ce que Mark Scheifele est une pomme pourrite? Peut-être.
9: Mais dans une culture comme celle du Canadien.
8: C'est différent.
9: C'est différent.
8: Parce que c'est pas lui qui déciderait ce qui se passe dans le vestiaire. Là.
9: Non.
8: Ce serait, hey, chut, c'est mon équipe, là. C'est Nick Suzuki qui dirait ça.
9: Puis il dirigé aussi par Martin Saint-Louis.
8: Ouais, puis je pense que Mark Scheifele est rendu à un point dans sa carrière où s'il veut gagner une coupe, s'il veut accomplir de quoi, ben
9: il doit quitter les Jets.
8: Ben oui, exactement. C'est pas Winnipeg qui remporterait la coupe cette année. Je veux rapidement qu'on parle de Dylan Larkin, là, parce que j'en ai glissé un mot au début du segment. Mais ce que Kiprios dit, c'est que le Canadien a vraiment tenté de convaincre Dylan Larkin de s'amener à Montréal, de mettre Montréal sur la liste d'équipes auxquelles il souhaiterait être échangé. Mais Larkin, il a tenu mordicus. Il ne voulait pas élargir sa liste et surtout, il ne voulait pas venir au Canada.
9: Est-ce que ça te surprend?
8: Ben oui, parce que... Tu sais, après ça, le gars, il chiale parce qu'il n'a pas encore été échangé. Buddy, tu t'attends à quoi, là? Tu gardes les trois mêmes équipes auxquelles ça devient vraiment difficile de t'échanger parce que les Panthers, ils n'ont plus rien à donner. Le Wild, ils n'ont pas grand-chose à donner non plus. Tant et aussi longtemps qu'il élargit pas sa liste, Larkin, il s'attend à quoi?
9: Je pensais que l'aspect Cole Caulfield, l'aspect Lane Hudson, l'aspect, par exemple, de Martin Saint-Louis, juste ça parce que ça a eu quand même un impact dans la décision de Chris Kreider de venir jouer ici à Montréal. Je pensais que juste ça, ce serait suffisant pour qu'un gars comme Dylan Larkin se dise « Ah ben, tu sais quoi, c'est vrai que c'est beau ce qui se passe à Montréal en ce moment. Je serais prêt à ajouter Montréal à ma liste d'équipes. Hein? » Mais c'est pas le cas en ce moment. Je veux pas mettre tous les joueurs américains dans le même panier parce qu'un gars comme Chris Kreider a décidé de le faire, Oli.
8: Ouais.
9: Mais dans le cas de Dylan Larkin, lui, il tient mordicus à ce que sa liste reste la même. Il veut pas jouer au Canada, tout simplement. Mais c'est pas le cas pour tous les joueurs américains. Connor Lebox, c'est quand même recensé. Connor Lebox serait prêt à aller dans une autre formation canadienne. C'est une équipe qui peut gagner.
8: C'est spécial, pareil. C'est vraiment un drôle de bonhomme, Dylan Larkin. Puis ça va donner une situation malaisante. On dit qu'il va jouer un match pré-saison pour Détroit en fin de semaine. À Détroit, il va tuer. Ça, il va-tu jouer pour eux en saison régulière? Ça va être spécial.
9: Pas de tir sur son chandail.
8: Non, c'est ça.
9: Aussi.
8: Ça fait mal à l'ego. 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
8: 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On va prendre une pause et au retour, les meilleurs moments de la journée à BPM Sport. Une déclaration dans chez Gilbert, Max et Ben qui m'a fait sourciller pas mal. Je suis pas d'accord avec les gars. C'est correct. On vous explique pourquoi dans deux minutes.
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8: Dans Chez Gilbert, Max et Ben, avec Gilbert Dallaire, Max Lalonde et Ben Roger. Excellente émission sur les ondes de BPM Sport de 10h à midi tous les jours. Max Lalonde y est allé de la question suivante. Et les gars, ils ont réagi d'une certaine façon. Voici ce qu'il y avait à dire.
9: T'es DG du Canadien. Le DG des Blackhawks s'est tombé sur la tête. Il a 5 pianos sur la tête, puis il file pas. Mm. On t'offre Connor Bedard contre Ivan Demidov, 1-1. Oui ou non?
16: Non.
17: Non.
9: Non?
17: Non, puis on n'y a pas...
16: Catégorique.
17: On n'y a pas pensé longtemps.
16: Ben non. 4-30. Ben regarde, Demidov, il va être... Demidov va être extraordinaire. Connor Bedard, c'est un excellent joueur de hockey. Je suis pas sûr qu'il va devenir aussi bon que Demidov va être.
9: Ah ouais,
16: je suis sûr qu'il ne deviendra pas aussi bon que Demidov va être.
17: Le plafond de Demidov, selon moi, est ça, plus haut.
16: Je ne devrais pas dire, je suis pas sûr, je suis sûr qu'il ne sera pas aussi bon. Il est bon, c'est un bon joueur d'hockey.
17: Très, très bon, oui, mais...
16: Non.
17: Non.
9: Chris Letang a dit ça dans une entrevue il n'y a pas longtemps. Il a dit qu'il va être top 5 dans la Ligue, dans pas long, Ivan Demidov. Et ce que ce gars-là va faire, ça va être complètement fou.
8: C'est tough, parce que ce sont deux joueurs de grand talent. Et c'est très possible qu'un jour... Connor Bedard et Ivan Demidov soient des joueurs, les deux, là, top 5 dans la LNH.
9: Oui, au même moment.
8: Moi, je prends quand même Connor Bedard dans mon club à Montréal avant Ivan Demidov. Ce sera peut-être pas populaire pour certaines personnes comme réponse, parce que je sais qu'on adore Demidov. Mais Bedard est un talent supérieur. Il l'a montré à un très jeune âge et même depuis son arrivée dans la LNH. Le gars est tout seul à Chicago, je vous le rappelle, là. Puis cette année, avant de se blesser, il était troisième meilleur pointeur de toute la ligue. Celebrini a connu une saison fantastique. Bedard, si c'était pas pour la blessure, il connaissait une aussi bonne saison.
9: Non, il aurait pas à mettre 40 dedans.
8: C'est une question de temps avant que Connor Bedard devienne un joueur automatique. 100, 110, 120 points par année dans la LNH. C'est un joueur de centre en plus.
9: Exact. C'est ça qui fait un peu la différence aussi, à mon avis, parce que je pense que les deux joueurs sont extrêmement talentueux. Mais Bedard est un joueur de centre jusqu'à preuve du contraire. Pour l'instant, il occupe la position de joueur de centre. Et tant et aussi longtemps qu'on se dit pas, on va l'insérer à l'aile, j'ai pas le choix d'y aller avec un gars comme Connor Bedard. L'an dernier, tu l'as mentionné, mais en début de saison, on se relançait. C'était Bedard, c'était Celebrini.
8: On disait que les deux allaient peut-être faire équipe Canada.
9: Exactement. On se posait des questions là-dessus et j'adore Ivan Demidov. Mais si tu as le choix entre les deux, tu peux pas aller à l'encontre de Bedard, malheureusement.
8: On va juste comparer les saisons recrues, okay? Juste pour vous donner un indicatif.
9: Demidov est arrivé plus tard.
8: Saison recrue, Demidov a 19 ans, puis il joue avec une bonne équipe à Montréal. T'sais, je le sais qu'il joue avec Kapanen, mais il jouait quand même sur la première vague de l'avantage numérique avec Hudson, Suzuki, Caulfield,
9: Slav. Et il a joué avec Slav, c'est le même trio.
8: C'était une bonne équipe. Fait 63 points à 19 ans.
9: très bon.
8: Connor Bédard, 18 ans, dans un mauvais club, fait 61 points en 68 matchs. Le deuxième meilleur pointeur des Blackhawks, c'était Philippe Kourachev à 54. Et le troisième meilleur pointeur des Blackhawks cette année-là, c'était Nick Foligno. Il a fait 37 points. Je vous le dis, Bédard, là, son,
9: hey, c'est fou.
8: Il y a beaucoup de partisans de hockey, je pense que. Puis c'est normal aussi, là, je pense qu'on a un peu oublié ce gars-là. Parce que c'est vrai que les attentes étaient vraiment élevées quand il est débarqué dans la ligue. Mais quand il va être bien entouré, puis quand il va être en santé, ce sont de gros si, il va être un joueur top 3 dans la LNH. Derrière Macklin Celebrini, puis certains diraient peut-être même devant Matthew Schaefer, là, je te parle dans 4, 5, 6 ans, une fois que McDavid, McKinnon, ce sera plus la même chose. Il va être dans cette catégorie-là, Connor.
9: Non, mais rappelle-toi, on avait fait les listes il n'y a pas si longtemps dans l'émission Le Tailgate, les 5 meilleurs joueurs de 23 ans et moins. Il était pas loin, Ivan Demidov. Là. Il était tout juste à l'extérieur du top 5, mais Bédard, on l'avait dans le top 5. Puis, je m'en vais voir un peu les statistiques parce que tu parlais des pointeurs cette année-là, la saison recrue de Connor Bédard. Les deux joueurs avec qui il a joué le plus durant cette année-là, c'est Nick Foligno et Philippe Kourachev. Nick Foligno, on se rappelle, là.
8: C'est un
9: respect à Nick Foligno.
8: Oui, mais c'est
9: mais
8: un
9: il était
8: de
9: en fin de carrière. Il était aussi en fin de carrière. Aussi à ce moment-là, ouais. Il joue encore, mais Philippe Kourachev.
8: Ah non. Puis tu sais, il y a peut-être le salaire. Si on parle d'échange, c'est vrai que le salaire, c'est à prendre en compte. Parce que Demidov, c'est quoi? 9. Bédard, c'est 15. Puis c'est juste pour 5 ans. Mais... En tout cas, pour moi, c'est même pas si proche que ça. On nous pose une bonne question. Là, on s'amuse. Là, on est vraiment dans la spéculation extrême, OK?
9: Au salaire? Non.
8: Non, non, non, non, non, check. Je suis Carl Davidson. Toi, t'es FX Hughes. Je t'appelle. Bédard pour Suzuki. Chienne, hein?
9: C'est parce que Nick Suzuki est capitaine de ta formation pour la culture, pour tout ça. Je peux pas... Il y a quand même une différence à faire là-dedans. Là. Pour moi, je le fais pas, mais si on parle uniquement de talent, là,
8: ouais.
9: Bédard est un joueur plus talentueux. Quand je parle de talentueux, ce sont les habiletés offensives et tout ça. Là.
8: Mm-hmm.
9: Parce que Nick Suzuki a une très bonne intelligence au jeu, puis il remplit plein de cases que Bédard répond pas, là, défensivement, au sein des enjeux.
8: Il y a quand même du chien Connor Bédard aussi.
9: Aussi.
8: C'est un gars qui, oui, il est pas gros, mais il a quand même la grit.
9: Hey, mais ouais. Moi, je te pose,
8: il est baveux.
9: Je te pose une autre question. Si tu prends en considération le salaire,
8: ouais.
9: Est-ce que tu prends Bédard ou tu prends Demidov dans ton équipe? Bédard commande un salaire de
8: 15 millions.
9: 15 millions par saison.
8: C'est ça qui est tough.
9: Il est moins signé à long terme qu'Ivan Demidov aussi. C'est un contrat qui est plus court dans le cas de Bédard.
8: C'est 5 ans, puis après le 5 ans, ça va être 25 millions qui va coûter Connor Bédard.
9: À salaire, là.
8: C'est le salaire qui complique un peu la question. Parce que c'est vrai que si tu prends en considération le salaire...
9: Mais c'était pas dans la question qu'on a posée ce matin. Là, mais...
8: Si tu prends en considération le salaire, je pense que je vais prendre Ivan Demidov. Parce qu'avec ce 6 millions de dollars-là, je peux faire bien des affaires. Puis surtout quand ça va être 9, puis l'autre, ça va être 25.
9: Exact.
8: Avec le 14, non, le 16 de différence, aussi, je vais être capable de faire
9: Ivan
8: bien des
9: Demidov,
8: choses.
9: Ce sera un des plus beaux contrats, si ce n'est pas le plus beau contrat de la Ligue nationale dans quelques années.
8: Exactement. Et on va prendre une pause au retour. Ce qui se passe ailleurs dans la LNH, bien des rumeurs de transactions. Parce que là, Adam Fantilli a signé à Columbus. Qu'est-ce que ça veut dire pour Kirill Marchenko? Il a encore été lié aux Canadiens de Montréal aujourd'hui, tout comme Pavel Zaha. On vous parle aussi de Matthew Nice, Jason Robertson, Eric Carlson. Ça s'en vient après la pause.
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11: Là, ça va aller vite. On a pas mal de rumeurs de transactions à couvrir. On va faire ça en rafale. Ça nous provient de Nick Kyprios de Sportsnet. Bon, évidemment, Adam Fantilli a signé son contrat avec les Blue Jackets de Columbus. Enfin, j'aimerais dire pour eux, 6 ans, un peu moins de 14 millions de dollars par année. Peut-être cher en ce moment, mais regarde, il y a le talent, il y a le potentiel. Je pense que c'est une question de temps avant que Fantilli explose. Mais là, ça nous amène à la question Kirill Marchenko. Parce qu'à Columbus, c'est ce qu'on comprenait, c'est on commence avec Fantilli, ensuite on regarde ce qui se passe avec Marchenko. Nick Kyprios a mentionné trois équipes en lien avec Kirill Marchenko et j'ai trouvé ça très intéressant. Le Canadien, bon, sans surprise, les Maple Leafs et les Oilers d'Edmonton. FX, est-ce que tu penses que Marchenko va être transigé et si oui, est-ce que c'est dans une de ces trois formations canadiennes-là?
12: Je trouve ça intéressant. Puis c'est pas parce que tu as fait l'acquisition d'un gars comme Chris Kreider que tu dois te priver de faire l'acquisition pour un joueur comme Kirill Marchenko. Parce que dans ce cas-ci, tu pourrais décider, par exemple, que Chris Kreider a un salaire qui est très, très avantageux pour le Canadien. Ce soit un joueur de troisième trio, par exemple. Et t'aurais du gros luxe à Montréal. Ouais. Beaucoup de profondeur en attaque. Mais tu pourrais quand même, dépendamment du prix, faire l'acquisition d'un Kirill Marchenko. Je pense qu'ajouter un Kirill Marchenko à Edmonton, ce serait très, très intéressant pour les Oilers. Si on veut viser la Coupe Stanley pour Connor McDavid, qui a pris moins d'argent, je ne sais pas à quoi ressemble la masse salariale en ce moment des Oilers.
11: Mais c'est ça. Parce que là, ce qui est intéressant pour Marchenko, c'est que pour cette année, salaire est bas. C'est moins de 4 millions. Par la suite, il va avoir besoin d'une prolongation de contrat.
12: Là, ça va coûter cher.
11: Mais pour les Oilers, tu aurais peut-être de quoi patenter pour cette saison.
12: Sauf que ça demeurait quand même un joueur de location. C'est

0: pour le moment.
1: Puis à la limite, tu pourrais leur flipper parce qu'il devient agent libre avec compensation. Fait que tu le perdrais aussi pas pour rien, mais tu pourrais peut-être leur flipper ou essayer de le convaincre de signer à Edmonton. OK, un autre joueur dont je... Puis d'ailleurs, là-dessus, là, Don Waddell a dit, concernant les rumeurs de transactions impliquant Kirill Marchenko, qu'il continue à prendre des appels, mais lui, il veut pas de deal pour l'avenir. Là. Il veut pas des choix puis des jeunes. Ils veulent des joueurs qui vont être capables d'aider les Blue Jackets dès maintenant. D'autres rumeurs. Jason Robertson est signé, mais attention, ça veut pas dire qu'il va rester à Dallas pour encore très très longtemps. On le sait, c'est un an, 12 millions de dollars. Et à partir du 1er janvier, il est éligible pour signer une prolongation de contrat. Par contre, il y a un pensez-y bien aussi avec Jason Robertson. Parce que s'il signe un nouveau contrat à Dallas puis qu'il y a des clauses de non-échange dans ce contrat-là, ben ces clauses-là vont pas commencer avant l'an prochain. Fait que Jim Neal pourrait faire son fin renard et échanger Robertson entre le 1er janvier et le 1er juillet quand il n'y aura pas de clause de non-échange. Par exemple, à une équipe comme le Kraken où il avait refusé...
2: Une transaction.
1: Exactement. Capriles mentionne le nom de Pittsburgh. Ça a l'air que Jason Robertson serait très enjoué à l'idée de jouer chez les Penguins de Pittsburgh. On le sait que son frère joue là-bas.
2: Ouais, exact.
1: Nick
2: exact.
1: A rejoint l'équipe. Ce serait un ajout très intéressant pour les Penguins.
2: Ce serait bon pour les Penguins. Est-ce que c'est ce qui manquerait pour faire des Penguins une équipe qui gagnerait la Coupe Stanley? Ma réponse, c'est non quand même à cette question-là. Pour moi, c'est une équipe qui mise encore sur les mêmes éléments sur lesquels ils misent depuis des années, des années, des années. Puis on n'est plus dans la fenêtre en ce moment, je trouve, à Pittsburgh. Mais c'est intéressant quand même de faire l'acquisition d'un gars comme Jason Robertson à long terme. Si tu entends par la suite, après après le règne de Sidney Crosby, Evgeny Malkin, Chris Letang, tu veux commencer une reconstruction, tu aurais déjà un élément quand même intéressant en Jason Robertson.
1: Matthew Nyes, pas encore échangé, mais à suivre.
2: C'est bizarre cette situation-là.
1: C'est très bizarre. Puis selon ce qu'on peut comprendre, c'est parce que Matthew Nyes, il n'y a pas de clause dans son contrat. Il n'y a pas de clause de non-échange, de clause de non-mouvement. Puis c'est vraiment un des rares joueurs de cette qualité-là dans la LNH qui n'en a pas. Fait que ce que Capriles dit, c'est que si les Leafs veulent s'améliorer, là, tenter un gros coup, genre on va chercher un défenseur numéro 1, ou tu comprends un peu ce que je veux dire, Matthew Nyes pourrait être sacrifié. Ça me surprend, mais je comprends quand même la logique, puis aussi ce qu'on peut déduire, Montréal est à écarter dans le dossier
2: ouais,
1: Matthew Nyes.
2: Puis ce que je trouve intéressant aussi là-dedans, Ali, c'est qu'au début, rappelle-toi, on a quand même changé de directeur général à Toronto. Alors, à partir de ce moment-là, je me disais, bon, toutes les rumeurs qu'on entendait sur Matthew Nyes, va falloir mettre ça de côté parce que c'est plus la même personne en place maintenant qui prend les décisions. Ben, selon les dernières informations qu'on a, il est encore, entre guillemets, sur le marché.
1: Ouais.
2: Il fait quand même partie des joueurs
1: qui pourraient
2: bouger. Ce n'est pas un intouchable en ce moment à Toronto. Et il y a un contrat très avantageux.
1: Je donne un exemple de même, là, parce qu'on est sur le sujet des Jets de Winnipeg. Si jamais ils disent, hey, on veut échanger, nanana, nanana. Tantôt, regarde du côté de Josh Morrissey, qui est un excellent défenseur gaucher. Une paire Morrissey-Radish, ce serait pas bien pantoute.
2: Quand même.
1: Ben, tu pourrais échanger Matthew Nyes, puis t'aurais quand même un package intéressant pour les deux équipes.
2: C'est vrai,
1: c'est une hypothèse que je lance.
2: C'est vrai.
1: OK, rapidement, on continue. Elias Pettersson. Ce que Capriles dit, c'est que dans la nouvelle LNH, avec l'explosion du plafond salarial,
2: son contrat devient plus avantageux sans dire que c'est un contrat qui est avantageux.
1: Sans dire que c'est un bon contrat, là, mais à 11,6, si les Canucks disent, regarde, on va retenir 2 millions, 2,5 millions, Pettersson à 9 millions, même si c'est un joueur de, disons, 60 points par année, le nouveau Elias Pettersson, c'est pas si pire. Fait que oui ou non, rapidement, est fixe. Elias Pettersson à 9 millions avec le Canadien.
2: Non.
1: Non, parfait. Je te rejoins là-dessus.
2: Non.
1: Pavel Zaha. Deuxième centre des Bruins de Boston.
2: C'est pas la première fois que son nom est relié au Canadien.
1: Exactement. Joueur, agent libre, sans compensation à la fin d'année. Il touche un peu moins de 5 millions de dollars présentement. Les Bruins sont un peu pris entre l'arbre et l'écorce, là, parce que là, il a 29 ans. Puis, il voudrait peut-être signer un contrat à long terme, mais on dit notamment qu'il y a plusieurs équipes, comme les Predators, les Blue Jackets, les Flyers et le Canadien qui suivent cette situation-là de près. Si les Bruins, disons, ils connaissent pas une aussi bonne saison que l'an passé, puis ils sont pas en voie de faire les séries, plus on approche de la date limite des échanges, plus Pavel Zaha pourrait devenir un joueur intéressant. C'est quand même 65 points en 78 matchs. pour lui l'an passé.
2: C'est juste qu'il va te coûter quand même cher pour ce qu'il te donne comme rendement. Oui. Mais je sais que c'est pas un choix aussi sexy non plus qu'un Mark Scheifele, là, par exemple.
1: Non, mais c'est un bon deuxième centre.
2: C'est
1: dans
2: un bon deuxième centre.
1: Il te coûterait moins cher à aller chercher.
2: Aussi, même chose.
1: Mais quel genre de contrat est-ce qu'il va vouloir? On parle de peut-être 9 millions de dollars par année. C'est la nouvelle réalité.
2: Et à l'âge qu'il a aussi,
1: exactement,
2: il peut se permettre d'aller chercher un gros contrat. Là.
1: Exactement. On parle aussi d'Eric Carlson, parce que lui, c'est la dernière année de son contrat. Il est à 11,5. Mais si les Pingouins font pas les séries, une petite retenue là-dessus, ça pourrait être intéressant. Et sinon, Alex DeBrincat aussi, qui est un joueur à surveiller, parce que lui aussi devient agent libre sans compensation.
2: Qui a connu quand même une très bonne saison l'an dernier avec les Bruins.
1: 40 quelques buts, encore une fois, Alex DeBrincat.
2: Je pense qu'il a terminé comme meilleur pointeur l'an dernier là-bas.
1: 41 buts, 41 passes, 85 points, premier pointeur chez les Red Wings, t'as raison. Puis avant ça, DeBrincat, c'était 39 buts. C'est un excellent joueur.
2: Je trouve que c'est un... Parce qu'il a amassé une tonne de points l'an dernier, mais je le vois plus comme un complément à un bon trio sur
1: c'est
2: un top 6.
1: C'est le Cole Caulfield des pauvres.
2: Ouais, disons-le comme
1: mais
2: ça.
1: Quand non, même, mais c'est quand même 40 buts. Là.
2: T'as raison, mais c'est un complément à un trio.
1: Puis si je dis ça...
2: En séries éliminatoires, je suis pas convaincu de l'impact d'un gars comme Alex DeBrincat.
1: Ouais. Je dis ça, DeBrincat, c'est quand même 3 saisons de 40 buts en carrière, plus une autre de 39.
2: C'est un franc-tireur.
1: Alors que Caulfield en a seulement une, là. Mais quand même, il y a une coupe d'agents libres sans compensation pour le 1er juillet prochain. Que plus on avance proche de la date limite, plus ils pourraient devenir des joueurs de location quand même assez intéressants. Il y a aussi maintenant qu'Adam Fantilli s'est fait, là, Alexander Nikishin. C'est toujours pas signé, il s'est toujours pas présenté au camp des Hurricanes.
2: Prochain dossier à suivre concernant les agents libres avec
1: exactement,
2: restrictions.
1: Exactement, parce que lui, il a demandé une transaction. Est-ce qu'on va exaucer son souhait? Ça va être à suivre. Hey, merci d'avoir été à l'écoute, tout le monde, pour une autre belle semaine à la barre de la game. Moi, je vous retrouve dimanche matin dès 9h. FX, tu vas être dans le tailgate demain?
2: Oui, et on se retrouve lundi, semaine du premier match de la saison du Canadien.
1: Ça va être le fun. J'ai vraiment hâte. On va avoir du vrai hockey de saison régulière à se mettre sous la dent. Pour les auditeurs de haut, c'est Lara Gonzalez demain à midi. Et pour ceux de BPM Sport, c'est le Club du matin avec Anthony Marcotte et Anthony Desaulniers dès 5h54. Je vous souhaite une excellente soirée, tout le monde. Bye.
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6: Bonsoir, ici Jessica Potsou. Le député et candidat de la CAQ dans Rousseau, Louis-Charles Thouin, se retrouve encore une fois dans l'embarras alors qu'il était en défaut de paiement de ses taxes municipales sur son condo de fonction à Québec. Selon des informations publiées par le Journal de Québec, la Ville de Québec s'apprêtait même à mettre l'immeuble en vente aux enchères en raison d'une dette de près de 600 $ sur les taxes municipales de 2025. Monsieur Thouin a toutefois confirmé que les taxes municipales pour cette propriété ont finalement été payées jusqu'en 2027, incluant ce solde pour l'année 2025. Du côté de Saint-Lin-Laurentide, la Sûreté du Québec enquête sur un début d'incendie survenu la nuit dernière. Le tout s'est produit peu avant minuit dans une résidence de la rue Marguerite. L'incendie n'a fait aucun blessé alors que les occupants ont réussi à sortir de la résidence. Des éléments portent toutefois à croire qu'il pourrait s'agir d'un incendie suspect. L'enquête a donc été transmise à la Sûreté du Québec. Voilà, ça complète. 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

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Salut, je m'appelle Mathieu Guimond. Ce soir, beaucoup de propositions d'activités qui s'en viennent. Hein, c'est entre autres les journées de la culture en fin de semaine. Et aux quatre coins de la Naudière, il y aura plein d'activités à faire. Je vous brosse un portrait de ça avec d'autres activités à venir au cours des prochaines journées. On va s'en jaser assurément ce soir. 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

Dans la Nodière, le meilleur de la musique, c'est à au 103.5 en ce jeudi soir. Bon, pour ce qui est de la fin de semaine, il y a énormément d'activités qui vous sont proposées aux quatre coins de la région dans le cadre de la 30e édition des Journées de la culture. Et il y a d'ailleurs la ville de Notre-Dame-des-Prairies qui vous invite à une virée culturelle. C'est samedi que ça se passe de 13h à 16h. Vous allez pouvoir parcourir quatre lieux culturels de Notre-Dame-des-Prairies, prendre part à plusieurs animations, vivre l'expérience du passeport. Ratez pas à 16h, le spectacle de Radio Radio au Carrefour culturel, accessible après avoir visité trois des lieux participants et après avoir récolté les estampes requises. Alors, DJ, nourriture, bar, animation, ça permet ensuite de poursuivre les activités et les festivités en formule 5 à 7. C'est gratuit, c'est ouvert à tous. Vous voulez avoir votre passeport. Pour vivre l'événement pleinement, rendez-vous sur notredamedesprairies.com pour avoir plus de détails.

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4: Voici vos nouvelles, Arsenal Média. Le député et candidat de la coalition Avenir Québec et dans Rousseau, Louis-Charles Thouin, se retrouve encore une fois dans l'embarras alors qu'il était en défaut de paiement de ses taxes municipales sur son condo de fonction à Québec. Selon des informations publiées par le Journal de Québec, la Ville de Québec s'apprêtait même à mettre l'immeuble en vente aux enchères en raison d'une dette de près de 600 $ sur les taxes municipales de 2025. Monsieur Thouin a toutefois confirmé que les taxes municipales pour cette propriété ont finalement été payées jusqu'en 2027, incluant ce solde pour l'année 2025. Du côté de Saint-Laurent-Laurentides, la Sûreté du Québec enquête sur un début d'incendie survenu la nuit dernière. Le tout s'est produit peu avant minuit dans une résidence de la rue Marguerite. L'incendie n'a fait aucun blessé alors que les occupants ont réussi à sortir de la résidence. Des éléments portent à croire qu'il pourrait s'agir d'un incendie suspect. L'enquête a donc été transmise à la Sûreté du Québec. Pour terminer, l'ex-promoteur joliettain Jean-François Malot n'a pas l'intention de revenir au Canada, lui qui a été reconnu coupable d'avoir commandé un attentat contre un avocat. Ce dernier avait pris la fuite avant que le juge ne puisse prononcer sa sentence l'an passé. Il avait finalement été arrêté en Martinique, où il a été libéré dans l'attente des procédures d'extradition. Et maintenant, la météo à Joliette ce soir et cette nuit. C'est dégagé et le minimum est de 6 degrés.